0: enquiquiner les Français en me présentant au présidentiel.
1: Ah non, pas ça.
0: Attendez, alors laissez-moi sortir mon ordinateur qui marche à l'énergie solaire. Voilà. Ah bah écolo jusqu'au bout la dingo, ça y est, c'est parti. Bah, alors,
1: ça s'entend, ouais.
0: Plutôt.
1: Ouais.
0: Si je suis élu, les Français devront s'habiller avec des vêtements faits à base de feuilles d'arbres. Oui, ça peut se déchirer facilement, oui. Ouais. Mais je m'en fous. Un petit bout de derche à l'air libre, ça fait toujours plaisir. C'est la nature, et la nature, c'est la vie.
1: Oui, ok. Ouais.
0: Dingo.
1: Ouais.
0: Je planterai une forêt primaire dans les jardins de l'Élysée.

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1: Ce qui va arriver maintenant, on va parler à tous les gens qui nous écoutent, qui sont en couple, les hommes et les femmes. Alors souvent même, d'ailleurs, parce que quand c'est homme-homme, c'est la même chose. Femme-femme, c'est la même chose. C'est-à-dire que voilà, souvent, il y en a un qui se fait engueuler quand l'autre ne participe pas aux tâches ménagères. Ouais. Toujours un petit peu, bien sûr. Alors, c'est ce qu'on appelle la petite embrouille qui démarre pour rien. Là, vous allez voir que la communication est importante. On va commencer par l'homme qui est dans le canapé, il fait rien, et madame, elle fait quelque chose. Okay.
2: Qu'est-ce qu'il y a ?
3: Tu vois pas que ça fait une demi-heure que je suis dans la chambre en train de galérer et toi t'es là assis, tu vas même pas m'aider.
2: Et je peux pas deviner que t'es en train de galérer en fait. Pourquoi tu me demandes pas de l'aide, c'est plus simple.
3: Ah oui, j'avais oublié qu'il fallait que je te dise tout, mais c'est quand même dingue, mon ami, ça relève du bon sens en fait.
2: Ok, pardon.
1: Voilà. Oui. Alors, note pour le mec, toujours s'excuser. Oui, même si vous savez que vous n'avez rien fait, le ok pardon est important. Et maintenant, l'inverse.
2: Mais c'est sympa en tout cas. Hein.
3: Quoi, qu'est-ce qu'il y a ?
2: Mais depuis tout à l'heure, je suis en train de galérer, toi tu viens même pas m'aider.
3: Et je suis censée deviner comment, mon amour ? Tu veux pas me dire ? Tu sais ce que c'est la communication dans un couple ? C'est parler. Bon ben voilà, tu viens me voir, tu me dis mon amour, j'ai besoin d'aide. La communication, mon amour, c'est très important. Alors, c'est dingue ça. Ouais.
2: Évidemment. Autant pour moi.
4: Autant pour moi.
1: Oui. Non, mais de toute façon, quoi qu'il se passe, il faut terminer par un message d'excuse. Quoi qu'il se passe, c'est tout.
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0: dans l'ouest du pays, ça dépasse celle de mai 1922. Il faisait déjà très chaud en 1922. C'est fou, hein.
1: Comme quoi.
0: Et on a regardé un truc qu'ils m'ont montré tout à l'heure sur Internet, la différence entre les années 70 ou 80 en France.
1: Oui, c'est ça.
0: Et
1: ça,
0: la météo.
1: Oui.
0: Même température, ils disaient quoi?
1: Ils disaient très beau temps à venir, très belle semaine à
2: profitez-en.
1: Venir.
2: Profitez-en.
1: Avec les mêmes températures, 30-35.
0: Ça, c'était dans les années 80. Ah. Et aujourd'hui,
1: la France était jaune. Et aujourd'hui, maintenant, t'as la même chose. La carte, elle est rouge fluo. Ouais. Et il y a marqué, on va tous mourir.
0: Ouais. c'est vrai. Il y a quand même une différence. On ne voit pas le temps de la même façon. Les températures. Température maximale dépasse fréquemment les 30 et les 32 degrés. Encore aujourd'hui dans toute la France, des pointes locales à 35 degrés. Température en plein été, tout le monde dit qu'on va effectivement mourir, c'est pas possible. Appelez-moi le président, voir si quand même tout va bien.
2: Canicule en Bretagne.
0: Et moi Macron.
3: Vous êtes en communication avec le standard de la présidence de la République française.
4: Il y a du soleil et des nanas, la la
0: la la la,
4: en avant les deux roues, la la la la la la, on va s'enfouer jusque là,
0: la la la la la,
4: et la néon est
0: nanana, la la
4: la la la la. Comment ça va, multiloulou d'Europe 2? Est-ce que vous êtes en forme?
0: Mais oui, monsieur le président, il fait beau, il y a un petit côté vacances d'été quand même avant l'heure, non?
4: Ça, vous l'avez dit.
0: Bah ouais.
4: Il fait tellement chaud que j'ai dormi à poil en étoile de mer, dans le lit. La clim sur les valseuses. Oh là là, quel bonheur, c'était royal.
0: Monsieur le Président, laissez-moi vous rappeler que nous sommes à l'antenne.
4: Oui, c'est vrai.
0: Voilà.
4: Mais à un moment donné, il faut dire les termes. La clim, c'est la vie.
0: Oui, bah alors.
4: Mais j'irai jusqu'au bout. Parce que c'est notre projet, la clim.
0: Oui, non.
4: C'est notre projet.
0: Oui, je suis d'accord.
4: Pardon, excusez-moi, je me suis un peu enflammé.
0: Oui, on ne peut pas dire trop ça. En ce moment, la clim, c'est pas quand même tendance. Alors, les Français, notamment les Bretons, aujourd'hui, doivent faire attention à l'alerte canicule. Hein.
4: Oui. Eh bien, écoutez, monsieur Coé, c'est là que je me rends compte que. J'ai foutu la France dans la merde.
0: Ah oui ?
4: Le carburant n'a jamais été aussi haut. Et en plus de ça, la canicule est en Bretagne. Il est temps que je parte, hein.
0: Ouais.
4: J'étais en train de me poser la question hier soir en dormant.

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3: Un petit souffle, le temps du jour.
4: Oui, je vais parler des menaces de nos parents à l'époque, qui sont peut-être encore valables aujourd'hui. On avait le fameux « si tu rentres, tu ressors plus ».
3: Ah, oui.
4: Celle-là, elle est plus compliquée aujourd'hui, je pense.
3: Ah, t'as eu ça, toi? Tu rentres, tu ressors
4: plus. Mais tu sais, t'allais avec tes copains, tu faisais du vélo,
3: ah,
4: machin.
3: Oui.
4: Et des fois, t'avais pas prévenu. T'avais pas prévenu, puis tu mettais longtemps, et puis t'avais soif, donc tu disais, je vais rentrer à la maison, juste boire un coup et je vais ressortir. Mmh. Et là, ta mère.

0: on les trace. Vous imaginez qu'avant, notre génération, quand on partait à vélo, nos parents n'avaient pas de nouvelles pendant 6 heures. Mais alors, il n'y avait pas de crainte. Il revenait, il fait « Oh, le vélo, il n'est pas là. » Bon, il n'y avait pas de...
1: Au-delà des parents et des enfants, hein, le mec qui avait une maîtresse, il était tranquille aussi. Hein. C'était mieux avant.
2: On est d'accord.
0: Ah, je pense qu'il fut un temps. Enfin bon.
3: Autre
4: fais un FaceTime. Fais-moi un FaceTime. T'es où là?
0: Toi aussi, t'as eu droit à ça?
1: Ah, non,
0: c'est le FaceTime, le FaceTime où t'es un pauvre boulot, dans le tête, après un spectacle, un machin et tout. Mais moi, en FaceTime, pourquoi y a rien? Je suis. Non, mais si, j'ai envie de te voir. T'as envie de voir ce qu'il y a autour, surtout. Pourquoi tu regardes pas ce qu'il y a à droite? Non, ça va. En très très gros plan avec l'œil.
3: Haute menace, à l'époque, si vous aviez fait une bêtise, généralement, vous étiez en voiture avec vos parents et là, vous aviez « Attends qu'on arrive à la maison. Attends qu'on arrive à la maison, tu vas voir. »
2: C'est ça. Moi, ça t'arrive toujours.
3: Du coup, t'avais un petit suspense pendant beaucoup de minutes où tu disais « Qu'est-ce qui va se passer quand on va arriver à la maison ?»
0: Attends qu'on arrive à la maison, t'avais envie de dire « On va faire un détour. »
3: C'est ça.
0: On
3: arrive
0: faire une...
1: Avec le père qui essaye de t'attraper, là, il n'arrive pas.
3: Attends qu'on arrive à la maison, tu vas.
1: Tu vas voir.
2: Et si vraiment il y a clignotant...
1: Tu arrives à te choper, là.
2: Et si vraiment il y a clignotant à droite, frein à main, c'est que t'as été trop loin.
3: Il y a pas la maison.
0: J'ai souvenir de ça. Tu viens de me rappeler le souvenir de mon père, pas souple, qui tendait le bras et qui essaye de te choper à l'arrière, mais il n'y arrive pas.
1: La voiture qui mord la manquette. Remets un coup de volant parce que là on va aller dans le fossé.
0: Chérie, on va aller dans le mur. Oui.
1: C'est tellement ça.
3: On avait aussi quand ta mère te trouvait insupportable et là elle utilisait l'arme ultime. C'était je vais appeler ton père.
0: Je vais appeler ton père.
2: Non.
3: Là c'est plus je vais appeler ta mère, j'ai l'impression
2: maintenant.
0: Moi j'ai toujours dit vois avec ta mère.
2: Et moi mes parents étaient divorcés depuis que j'étais gamin et ma mère dès qu'elle voulait me menacer elle me dit attends je prends le téléphone, j'appelle ton père. Et
3: là tu faisais pas le malin.
2: Ah oui.

0: Ma mère, dès qu'elle voulait me menacer, elle me dit « Attends, je prends le téléphone, j'appelle ton père ».
1: Et là, c'est ça, là tu faisais pas le malin.
0: Bah oui.
1: Voilà. Il y a aussi, si tu rangeais pas ta chambre, tes jouets, ou que tu mangeais pas tout ce qu'il fallait dans ton assiette, t'avais eh, « Je vais tout donner aux enfants pauvres
2: ». Ah, oui.
1: Tu vas voir là. Tu vois, il y a des petits-enfants, ils ont rien. Et bon, allez, on va tout leur donner.
3: Moi, mon père, il ouvrait la porte. Bon, quand il arrivait à l'ouvrir, parce qu'il y avait des trucs par terre, donc il poussait. Tu sais, ça faisait chasse-neige. Il poussait, il faisait « Eh, je fais passer les ordures ». Je te préviens, je vais faire passer les poubelles.
4: Moi, ils sont passés par la fenêtre, mais mes affaires sont déjà passées par la fenêtre.
1: C'est vrai.
3: Ah, oui, qu'est-ce qu'on est bordélique.
1: Et enfin, il y a la fameuse, quand t'as fait une bêtise, tu la vois celle-là. Alors la main levée, bah oui. Tu la vois celle-là. Ah, oui. Elle est tendue, elle va tomber. Hein.
3: Attends, hey.
1: Mais elle restait quand même longtemps.
4: La salade à cinq doigts.
1: Elle restait quand même longtemps en l'air. Le temps qu'elle te dise, elle est tendue, mais elle va tomber. Hein. Attention. Hein.
3: Mais les chambres en bordel, ça marche encore parce qu'il y a, un monsieur qui vient chez moi deux fois par mois, il fait les carreaux. Ouais. Fait les carreaux et bon, il passe dans toutes les pièces, il a l'habitude, il fait les carreaux. Et est-ce que moi je suis nul? Moi je te fais les carreaux, il y a des trucs que je peux faire, mais alors ça, je fais les carreaux, il y a plus de traces après. Ouais. Moi je suis comme le mec au feu rouge, tu sais, il te met un chip-chip, tu dis oui pour lui faire plaisir, il t'a mis les carreaux plus dégueulasses que avant. Bah moi c'est un peu mon truc, tu vois les traces de raclette, donc tu prends un spécialiste,
1: ouais, c'est relou, ça.
3: Le gars il le fait, et donc il fait toutes les pièces de la maison, il a l'habitude. Et j'ai vu ma Victoire, ma belle-fille qui passe, et je dis vous pourriez éviter de passer par ma chambre parce que c'est un champ de bataille, donc. Et puis parce qu'elle avait honte, elle avait ouvert sa valise, il y en avait partout. C'était le même truc. Donc, comme quoi, à tout âge.
1: C'est tendu. Ah oui.
3: C'est du bordel. Et je lui ai dit, hein, il est tendu, lui, là.
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2: Blind test de Vito. Mon petit Vito, aujourd'hui, nous jouons avec quoi et avec qui?
3: C'est le retour de notre Sri Lankais préféré.
2: Il est bien.
3: Vous avez fait des jingles.
2: Il est magnifique.
3: Ling, ling, ling. Et bien, c'est reparti pour des nouvelles reprises qu'il nous a sorties.
4: Oh,

0: Oh, mais c'était qui, chanter ça? C'était pas Charlie Pousse?
1: Oui, c'est ça.
2: Si, voilà.
3: On était un peu loin quand même là.
1: Il est aux toilettes.
0: Ah ouais,
1: Charlie Pousse.
0: Ah ouais, je te confirme. Allez, encore un, encore un. Il est drôle, lui.
1: Major Lazer.

0: aussi.
1: C'est pas mal, hein.
0: Ouais, c'est pas mal. Hein.
1: C'est pas mal, donc match au laser, ouais, ça. Ouais.
2: Un dernier.
1: Allez. Ah. Allez, vas-y, un dernier. Un dernier, on est chaud.
2: Attention.
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1: Katy Perry?
4: Non.
2: Non.
4: Ellie Goulding.
3: You can
2: oui.
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5: Oh là là.
1: Oh le lover.
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1: Je l'adore. Comment il s'appelle?
2: Sangara. Oh, il faut que je retrouve le nom. Je te le dis là, tout à l'heure.
1: Monsieur Sangara.
2: Oui.
1: Monsieur, on vous fait un bisou. Faut venir nous voir. Hein. Vous êtes les bienvenus.
4: Cette musique, elle est dans 50 nuances degrés.
1: Ouais.
4: Oui. Tu mets l'autre là. Ça change tout. Hein.
1: Non mais, c'est-à-dire, si t'avais ça dans le film, tu sens que c'est le film piraté. Ouais, tu, tu mets ça chez toi. Tu dis, c'est marrant. J'ai l'impression qu'ils ont pas eu les droits là.
2: Il y a un décalage.
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2: Tout le monde fait un gros bisou à Victorine qui est en ligne avec nous. Bonjour ma petite Victorine.
3: Bonjour Coé, bonjour à toute l'équipe.
2: Alors
3: bonjour,
2: pourquoi Victorine, elle est en voilant ? Pourquoi Victorine, on entend le bruit autour ? Parce qu'elle fait quoi comme métier dans la France qui bosse et qui se lève tôt ?
3: Eh ben, écoute, gérante d'auto-école.
4: Ah, bah oui.
2: En voiture.
5: Elle est là, je suis avec mon téléphone sur l'oreille pendant que je vous parle.
2: Voilà.
3: Tout à

0: qu'il y ait beaucoup de centenaires à Cuba. Et bien, ils se sont rendus compte qu'en fait, c'est parce qu'il y avait le combo, ce qui est bizarre, mais pas de produits industriels.
1: Oui, oui. Ah, bah
0: même voilà. S'ils mangeaient très peu, bah, ils mangeaient des produits, en tout cas,
2: non transformés.
0: Voilà, et non transformés, merci beaucoup. Cigares et pas cigarettes. C'est-à-dire qu'en fait, pas de trucs rajoutés, etc. Je ne dis pas que le cigare est bon pour la santé.
2: Non,
0: je dis juste que ce qu'ils fumaient, en tout cas, n'était pas industrialisé. C'est des feuilles de tabac et café, où ils en buvaient beaucoup. Et c'est de là où ils ont commencé à mener l'étude spécialisée sur le café. Donc, je continue.
3: Donc, pour être centenaire, il faut faire les 3 C, quoi. Café, cigare, caca.
0: Et café, oui, bien sûr. Les chercheurs de l'université de Coimbra, Portugal. De Coimbra.
2: Voilà, on s'en fout.
0: Voilà, au Portugal. On conclut que boire 3 tasses de café par jour permettrait d'allonger l'espérance de vie de 2 ans en moyenne.
2: Je suis pile dedans.
0: Les chercheurs nuancent leurs résultats disant que les effets varient selon les types de café. Voilà. L'âge et le profil de santé de chacun. Mais c'est probablement...
2: Ça dépend, quoi.
0: Ça peut rallonger, mais ça dépend, peut-être pas. Donc on est en train de me dire que les scientifiques ont fait une étude où ils te disent que le café, c'est bon, mais ça dépend de ton profil.
3: Ouais.
0: Parce que ça peut être mauvais.
2: Et ça dépend quel café.
0: Voilà, ça dépend quel café. D'accord.
1: Et ça, on n'a pas la réponse.
0: Vous foutez de ma gueule au Portugal ou comment ça se passe? C'est-à-dire, vous venez de faire une étude qui a pris toute une université pour dire que c'est bon, mais ça dépend.
1: C'est bon, mais ça dépend.
3: Pour toi, c'est pas je préchaud.
1: Toi, c'est allongé.
3: Toi, c'est de longué.
0: Ah, bah, en tout cas, je vous dirais que ce que je bois, moi, je vais dépasser Michel Drucker. C'est moi qui vous le dis.
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3: Le chien de Haute-Savoie qui s'appelait Lazare. Sonnet de Lazare.
4: Ah, il a failli être dans le livre des records.
3: Bah oui,
4: ça,
3: il avait la langue de 15 mètres.
4: Quel âge déjà?
3: Il est plus dedans, 30 ans.
5: Ouais. C'est beau, hein.
3: 30 ans et 5 mois. Et je peux vous dire que quand vous avez passé 30 ans en chien, 5 mois de plus, c'est un effort.
5: Ouais,
3: hein.
5: Ouais.
3: C'est comme quelqu'un qui aurait 110 ans. Tu sens que les jours qui passent derrière. Il est mort quelques jours avant son homologation du plus vieux chien du monde par le Guinness Book. Question rapide, tour de table. Qui vit le plus longtemps, Stouff, une méduse ou un Nokia, un Nokia 3210?
4: Une méduse?
3: La méduse vit 6 mois et 1 an. Le Nokia 3210, 30 ans. Quelqu'un qui l'a rallumé il n'y a pas longtemps, il marchait encore. Ouais. Pietre, ouais. Une anguille ou une lampe solaire achetée chez Temu?
5: Une anguille.
3: L'anguille, c'est 100 ans. Ouais. La lampe solaire chez Temu, entre 3 et 4 jours.
4: Ah, ouais.
3: La tortue géante des Seychelles, Corentin,
5: ouais.
3: Ou les feux de l'amour à la télé?
5: Bah, les feux de l'amour.
3: La tortue géante des Seychelles,
5: ouais.
4: C'est vieux,
3: ah non,
4: ça.
3: C'est 150 ans.
5: Ah, ouais. Ah, ouais.
3: Feu de l'amour, 52 quand même.
5: Ouais, mais c'est pas fini.
6: Ouais, oui.
3: C'est vrai.
5: Victor,
3: c'est vrai.
5: Il va. Hein.
3: Vito.
7: Oui.
3: Un papillon ou un bobo parisien à Limoges? Qu'est-ce qui vit le plus vieux?
7: Le papillon, c'est sûr. Hein.
3: Ah, oui. Le papillon, 24 heures. Le bobo parisien à Limoges, 1 heure. Bien joué. Stouff,
4: oui.
3: Le chien ou la 307 de Pietre?
4: Oh bah, à l'aise la 307 de Pietre.
3: Oui, 24 ans, un chien entre 10 et 15 ans en théorie.
5: Ouais.
3: Qu'est-ce qui vit le plus vieux, Pietre? Les fourmis mâles ou mon furet que j'avais eu à l'époque?
8: Ah, les deux n'ont pas vécu vieux, je crois. Hein.
5: Ah oui?
8: Je dirais ton furet, mais pas de loin.
3: Non, le furet, il a fait 3 ans. Les fourmis mâles, un jour. Non, rien, une histoire.
4: Rien,
3: je
4: dirais,
3: mes enfants, un jour,
4: ouais,
3: une sale histoire.
5: Ouais, un coup de chaud.
3: Au soleil, coup de chaud. Comme une pierre. Si longtemps. Qu'est-ce qui vit le plus vieux, Corentin? La souris ou l'échéancier de remboursement URSSAF que tu dois rembourser?
6: Ah, putain. Ah, attends, une souris.

0: c'est urgent, j'ai jusqu'à 100 ans. Vérifie, s'il te plaît.
1: Regardez, ouais.
2: Enfin,
1: j'avais vérifié, j'ai bu 150, mais j'ai laissé.
2: Je suis allé voir. Durée de vie, esturgeon.
1: Le principal, c'est que sur dessus.
2: Attends. Esturgeon blanc ou l'esturgeon beluga?
0: Voilà, ça dépend.
3: Vas-y,
2: esturgeon normal, attends. 40 ans,
0: il m'a mis 100 ans. Allez, je vais le taper. Je reviens, à tout de suite.
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0: voilà. Qui sont.
1: Alors, maintenant, question intéressante, est-ce qu'il y en a qui prennent autre chose que du café à cette heure-là?
2: Est-ce qu'il y en a qui prennent autre chose que du café? Il y a des bières.
1: Qui prend une bière? Passez-moi quelqu'un qui prend une bière. Passez-moi
2: alors,
1: quelqu'un
2: qui me lève la main qui prend une bière.
1: Oh là là là.
2: Alors, j'en ai 1, 2, 3, 4, 5, 6.
0: Une quinzaine.
2: Il reste pas beaucoup de café, là.
3: Du coup, il n'y a plus de café.
1: Mais plus personne prend du café dans ce.
2: Il y a que 1, 2, 3, il y a 4, 5 cafés. Quoi.
1: Fabienne,
2: c'est
1: Fabienne.
2: Femme, quoi.
1: Fabienne,
3: c'est une fan zone.
2: Nous, on est sérieuses, une femme,
1: Fabienne,
2: on voit pas.
1: Ils font quoi comme boulot?
3: Ils travaillent pas, les gens, là.
2: Alors, on demande si vous travaillez pas. Quoi.
4: Le chômage,
2: c'est une blague. C'est vraiment une blague.
5: Fabienne, vous faites restauration. Vous faites restauration aussi, je vois.
2: Oui, on fait restauration. C'est pour ça.
1: Qu'est-ce qu'on mange?
2: Je fais de la petite restauration.
1: Alors,
2: voilà.
1: Vas-y, ce midi, qu'est-ce qu'on va manger? Vas-y, fais-moi rêver.
3: Le plat du jour.
2: Alors, entrecôte. Alors moi, c'est tout dans la même assiette. C'est une viande, les frites et la salade.
3: Voilà.
2: Entrecôte ou magret ou salade de chèvre chaud.
1: C'est bien.
2: Jambon grillé. Voilà.
1: Bah, c'est
2: une
1: bien.
2: Carte.
1: Bah, tu sais quoi, de toute façon, vaut mieux une petite carte avec des produits bien frais. Voilà, ouais. C'est le principal.
2: Merci, c'est gentil.
1: Je te fais un gros bisou.
2: Attendez, je peux juste passer deux petits merci.
1: Bien sûr, oui.
2: Alors, je voudrais remercier tous les habitants de Paraza qui font vivre l'épicerie.
1: Ah, c'est bien.
5: C'est très joli, l'épicerie.
2: Sans eux, je ne serais pas ici.
1: Ça, c'est donc, important. Voilà, il faut faire vivre les petites épiceries dans les petites villes.
2: Voilà, donc ça, c'est. Voilà. Donc merci à tous mes clients qui viennent à l'épicerie. Et en fait, je voulais dire aussi un petit bonjour à ma fille qui a une petite épicerie à l'Herme de Musset dans la Gironde, à côté de Bazas, qui a une petite épicerie restauration. Et donc, je vous souhaite bon courage et je lui fais un gros bisou.
1: Et en tout cas, c'est très courageux de votre part. Et heureusement que vous êtes là pour faire vivre les petits villages comme ça, c'est important. Je te fais un gros bisou.
2: Merci.
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2: Bisous.
1: Bisous.
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1: N'étant plus maire de Paris depuis les dernières élections présidentielles, municipales, pardon, beaucoup de gens se disent mais que fait Anne Hidalgo?
2: C'est vrai, on n'a pas de nouvelles.
3: Va-t-elle revenir? Est-ce que c'est la retraite?
2: Fait du compost.
3: Fais du compost, patriarcat là. Resserre tes jambes, elles vont choper froid. Vas-y.
4: Bonjour Annie.
3: Alors laissez-moi vous dire avant de commencer les blaireaux. D'abord, vous ne m'avez pas manqué. Et d'une.
5: Super.
3: Je veux aussi préciser que non, ce n'est pas que les Parisiens qui ne m'aimaient pas. Non, les Parisiens étaient distancés par le génie de mes idées. J'y peux rien. S'ils réfléchissaient à 30 km/h et que j'étais trop en avance sur eux. Voilà, c'est tout. Allez, jingle, allez.

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1: Voici le devine actu du jour. Tendez l'oreille.
2: Écoutez-moi, les amis.
3: Oh là là.
2: Oui, je vends une île. Oui, je vends une île. Moi.
3: C'est horrible, Pierre.
4: Non.
2: Les amis.
3: Je vais mourir
2: oui,
3: en le faisant.
2: Moi, je vends une île.
4: Pas une fausse note.
3: Une île.
2: Oui, je vends.
1: Ne l'entraînez pas à faire ça. Dites pas que c'est bien.
4: J'ai pas une fausse note.
1: Mais non, non, t'en as 50. Dites pas que c'est bien. Dites pas que c'est bien. Il vous en faire plein.
5: Bon, il
1: alors,
5: vend une île.
1: Il vend une île.
3: Ouais, mais il y a que ça comme indice.
1: Bah, ah oui, mais alors essayez de réfléchir. Alors, si vous l'avez pas vu passer l'info, vous pouvez pas l'inventer.
4: Bah, il y a une île qui est à vendre.
5: Bah, d'accord.
6: En Bretagne. Elle a non, c'est pas en Bretagne, c'est en Grèce, je crois. Mais elle a une particularité. Parce que c'est cher.
5: Elle est en forme de quelque chose ?
6: Non.
7: Elle existe pas ?
6: Si, elle existe. D'après vous.
7: Ah, c'est une île flottante.
5: Ah, elle n'est pas du tout constructive, rien du tout.
1: Non,
5: petit bout de cailloux. Et...
1: Alors, je vous aide. C'est une île, l'île de Makri, en Grèce.
3: Ouais.
1: À l'atout d'un petit paradis, une mer à mer, relief boisé, littoral préservé, sublime.
3: D'accord, et tu ne peux pas construire dessus.
1: C'est pas ça.
5: C'est l'île la plus chère.
6: Et non, c'est l'inverse.
5: La moins chère.
6: Ah, je crois que
1: parce qu'en fait, effectivement, vous ne pouvez pas construire ce que vous voulez. Il y a des blocages administratifs. Elle est presque inexploitable parce qu'elle a des contraintes environnementales,
6: oui,
1: il y a des plantes dessus, etc. Bref, elle était mise en vente. Il y a quelques temps, elle était mise en vente. Attendez, j'ai le prix. Mince, elle était combien
7: elle est à vendre 247 000 euros.
6: Oui,
7: elle était estimée à 8 millions
1: c'est
7: en 2022.
1: Ça. Voilà.
6: Où le 8 millions
1: ah oui, c'est ça. Estimée à 8 millions en 2022. 247 000 euros.
4: Ça fait une sacrée ristourne quand même là.
7: Ça vaut le coup.
1: On dit là, j'ai l'impression que c'est une opération chez Action là.
5: Oui.
1: J'ai envie d'acheter des bougies avec.
5: C'est les soldes.
1: Et t'imagines? Parce qu'en fait, tu peux rien en faire. En fait, t'as une île, mais t'as pas le droit de construire dessus si ce n'est mettre des bungalows, des choses comme ça.
6: Voilà.
7: Bah, mec, c'est trop.
4: 247 000, c'est.
1: Les amis, je vais vous dire un truc, je vous regarde les yeux dans les yeux parce que vous savez que je vous ai
6: fait quelque chose.
1: Vous savez qu'on traverse des belles choses ensemble.
7: Bah, c'est ça.
1: J'ai envie de vous offrir cette Y.
5: Arrête.
1: Allez. Il se trouve qu'avec des problèmes d'avocat et de divorce récents, je n'ai pas les 247 000 euros.
5: Allez, un effort.
1: Mais j'ai 247 euros pour la peine, je vous offre un grec.
7: Ah, oui.
1: Salade, tomate, oignon.
5: on prend quand même.

0: Il y a du soleil et des nanas, la la
1: la la la,
0: en avant les deux hurrenas, on va s'en fourrer jusque là,
1: la la la la la,
0: et la néolina. Comment ça va, multiloulou d'Europe 2? Est-ce que vous êtes en forme?
1: Mais oui, monsieur le président, il fait beau, il y a un petit côté vacances d'été quand même avant l'heure, non?
0: Ça, vous l'avez dit.
1: Bah ouais.
0: Il fait tellement chaud que j'ai dormi à poil en étoile de mer, dans le lit. La clim sur les valseuses. Oh là là, quel bonheur, c'était royal.
1: Monsieur le Président, laissez-moi vous rappeler que nous sommes à l'antenne.
0: Oui, c'est vrai. Voilà. Mais à un moment donné, il faut dire les termes. La clim, c'est la vie.
1: Oui, bah alors.
0: Mais j'irai jusqu'au bout. Parce que c'est notre projet, la
1: oui.
0: clim.
1: Oui, non.
0: C'est notre projet.
1: Oui, oui, je suis d'accord.
0: Bon, excusez-moi, je me suis un peu enflammé.
1: Oui, on ne peut pas dire trop ça. En ce moment, la clim, c'est pas quand même tendance. Alors, les Français, notamment les Bretons, aujourd'hui, doivent faire attention à l'alerte canicule. Hein.
0: Oui. Eh bien, écoutez, monsieur Coé, c'est là que je me rends compte que j'ai foutu la France dans la merde.
1: Ah oui ?
0: Le carburant n'a jamais été aussi haut. Et en plus de ça, la canicule est en Bretagne. Il est temps que je parte, hein.
1: Ouais.
0: J'étais en train de me poser la question hier soir en dormant. Peut-être temps se barrer, là.
1: Oui, mais monsieur le Président, la météo, c'est pas votre faute. Vous êtes pour rien là-dedans. Ouais. Un petit conseil d'ailleurs pour les fortes chaleurs ?
0: Restez chez vous.
1: Ouais.
0: Fermez les volets, brumisateur, ventilo et surtout, comme tu le dis si bien, mon petit Coé, mamie clou-clou.
1: Eh oui ! Eh oui, c'est important. Mamie Glouglou, bien sûr, évidemment.
0: Oui, et c'est ce que je dis tous les jours à Brigitte. Mamie Glouglou. Après, mon Coé, toi qui es au Touquet,
1: oui.
0: Si un petit viager t'intéresse là-bas, avec vue sur mer, tu me dis, et je stoppe le Mamie Glouglou.
1: Ah oui, c'est vrai, il habite là-bas, lui.
0: Ah, ça reste entre nous. Oui,

0: président.
1: Je peux me faire de la thune, ça m'arrange.
0: Non. Je vous ai entendu. Vous pouvez pas dire ça, monsieur Macron. Vous pouvez pas dire ça.
1: Ça va, détendez-vous. Mais pétez un coup. Bam, 15-0, service Macron. Oh mince. Oh putain. Oh merde.
0: Président. Qu'est-ce qu'il y a, monsieur le président?
1: Je crois que j'ai de la terre battue au fond du slibat.
2: Oh non.
1: Je vous laisse. Pardon. Caca-culotte. Pardon. Pardon, j'avais pas raccroché. Vous avez rien entendu.
3: Non.
1: Bisous les loulous. We're on the pot radio.
0: On avait rien entendu. Non, on n'avait pas entendu. Caca-culotte.
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3: Alors ça, c'est très tordu, mais bougrement intelligent.
2: Au Moyen-Âge, on a beaucoup entendu parler de la ceinture de chasteté pour les femmes.
4: Oui.
2: Belle considération de la femme à l'époque. Un inventeur japonais a créé un sous-vêtement, cette fois-ci pour homme, qui verrouille la pochette de devant et ne s'ouvre que lorsqu'il détecte l'empreinte digitale enregistrée de leur partenaire.
4: Eh ben ça y en y est.
2: Le fermoir reste complètement scellé pour n'importe qui d'autre.
4: Oh là là.
2: Rendant physiquement impossible d'entrer sans la seule personne qui y a accès.
4: Eh ben voilà.
2: Ça veut donc dire, les gars, que si vous voulez sortir votre gisonnette, il y a un moment donné, s'il n'y a pas le doigt de madame, ça ne s'ouvre pas. Le doigt de la secrétaire ne fonctionne pas. Le doigt d'une dame très sympathique en bas de chez vous ne s'ouvre pas. Rien. Rien.
4: C'est la ceinture de chasteté.
2: C'est la ceinture de chasteté 2.0. Alors... comment tu vois, tu fais par contre, ils ne disent pas pour faire pipi.
5: Bah oui, c'est ça.
2: Bah c'est pareil. Parce que si tu as envie de faire pipi, bah t'es quand même.
4: Faut que madame soit là.
5: Ouais. Chérie, ouvre-moi.
2: Enfin, bah, tu vas quand même pas aller dire à ta chérie, viens m'ouvrir, j'ai envie d'aller faire pipi.
5: Ah non, imagine, t'es au travail et tout.
6: Ah bah non. Faut que ta femme soit là.
2: Donc ça veut dire que ta femme te met un slip quand t'as 2 heures dans une soirée où elle sait que tu vas aller avec des copains. Elle te met un petit slip, elle dit je te préviens, tu la sortiras pas pendant 2 heures.
4: T'as pas intérêt à boire 2 litres de bière.
7: Ah ouais.
5: Ouais, bah ouais, en plus.

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1: Sachez qu'une femme de Floride de 29 ans a été arrêtée pour avoir fait une bêtise dans une église. D'après vous, qu'est-ce qu'elle a pu faire?
2: Oh non, c'est pas des trucs.
1: Rien de sexuel. Rien de sexuel.
3: Elle a chanté.
1: Non.
4: C'était sale?
1: Non, c'est pas sale. C'est pas. J'aurais pas eu cette idée.
3: Elle a fait un truc sur les réseaux?
1: Non.
5: À la bulle eau du bénitier.
1: Il y a beaucoup de gens qui faisaient ça à un moment donné. Mmh. Qui se faisaient plaisir dans les églises, en couple et tout, et qui se filmaient et tout.
5: Ça s'est
1: un peu calmé.
5: Ouais, puis ça résonne en plus.
1: Non, mais ils faisaient ça quand il n'y avait personne.
5: Ah, oui.
1: Ça s'est un peu calmé, heureusement. Mais
4: elle a fait ça, une connerie, un prank au prêtre?
3: Non. Elle a volé les sous qu'on laisse pour les bougies.
1: Ah ouais.
4: Ça, tu peux pas, ça. Elle a volé les bougies.
1: Tu peux pas parce que quand tu mets ton billet, t'as une petite trappe chaque.
3: Mais bon, c'est jamais.
2: Ouais, je pense que je sais pas, la plus sécurisée de.
1: Et maintenant, il y a la carte bleue.
2: Ah oui, putain, j'ai vu ça.
1: Non. Elle a été arrêtée après avoir ajouté de la vodka dans le bénitier de l'église à la messe dominicale. Les paroissiens avaient remarqué que quelque chose clochait quand les fidèles semblaient inhabituellement joyeux. Alors tu sais, tu devais faire le signe de croix, puis peut-être tu disais c'est très étrange. Elle a été confrontée au prêtre et alors elle ne s'est pas démontée. Ouais. Plutôt que de dire c'est une blague ou machin truc, j'aurais pas dû, pardon, excusez-moi, parce que quand même. Elle a dit détends-toi, padre. T'as jamais eu autant de clients à bénir, c'est juste des heures supplémentaires.
3: Non, bah, c'est le monde à l'envers.
1: C'est-à-dire que alors, tu sens que la nana, alors, jusqu'au bout, elle fait.
5: C'était délibéré, quoi.
1: Oui. Non, mais elle voilà. Bon, après, elle aurait mis un peu de jus de goyave, ça fait un Sex on the Church.
4: Ah, bah oui, Sex on the Church. Mais c'est ça, en fait. Putain, alors l'idée.
1: Non, mais ça ne se fait pas. Bon. Ça ne se fait pas, madame. Pas, non. Madame, non, ça ne se fait pas. Avec ça, c'est en enfer direct.
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0: C'est pas vrai.
1: Mais quelle routine? Tu passes déjà 15 heures par jour ici. Donc tu vas rentrer c'est combien de temps? T'es pas rentré chez toi hier soir? Aller où ta routine?
2: Mais c'est
1: entre
2: c'est
1: les
2: vrai.
1: Moments où t'es là, les moments où t'es chez.
2: Je suis très heureux dans mon couple, moi, en ce moment.
1: Attends.
2: Parce que je suis pas à la maison.
1: Mais honnêtement, vivre ensemble, moi, je trouve que c'est pas du tout un problème. Quand t'es bien avec la personne, c'est pas un problème.
3: Jusqu'à ce soir, 18h30, il est très bien dans son couple.
4: Moi, je peux pas, par exemple, moi, je peux pas m'endormir sans mon chéri. S'il est pas dans le lit, je suis pas bien. Bah ouais, s'il est pas là, j'arrive pas à dormir.
3: Moi, c'est l'inverse, je dors deux fois mieux quand je suis tout seul.
4: Bon, quoi, t'as toujours pas répondu en fait.
1: Mais parce que j'ai pas de. Je pense pas qu'il y ait une recette.
5: Monsieur, je veux. Alors, il y avait une autre qui a fait un chapeau, il m'a dit. Qu'est-ce
2: qu'il
5: veut dire?
2: Mon bibounet,
1: c'est clair. 43% des Français interrogés déclarent faire plus de tâches que leur conjointe. C'est comme ça qu'ils feraient durer le couple pour eux.
3: C'est pas
2: non.
3: Ah si,
2: mais tu vas pas commencer à compter.
1: C'est
2: toi tu fais ça, toi tu fais ça, tu tiens un tableau. Déjà, et là, t'arrives dans la routine pile. Là.
1: Déjà, trouver la bonne série Netflix. Déjà,
3: ouais.
1: t'as fait ta part du gâteau.
4: C'est ça.
3: Je te confirme.
1: 16% des Françaises déclarent même que l'inégale répartition des tâches ménagères a été un motif de rupture conjugale. Genre, c'est elle qui fait tout, lui fait rien.
4: Ah mais si l'autre, il est assis sur le canapé en train de se gratter les glaouis, tu vois, enfin, s'il fait que ça...
1: Pour sauver leur couple, 31%, et ça va te plaire Pietre, trompent leur partenaire.
2: Bah, arrêtez d'inventer des trucs là. Elle écoute en plus.
4: Elle le sait.
3: En fait, tu sauves ton couple tous les jours.
1: Oui. C'est fou ce qui sauve son couple.
3: Plusieurs fois par jour.
1: 34% ont décidé de ne pas faire d'enfants pour sauver leur couple.
4: Ah, ça, c'est un choix.
2: Oui.
1: Bah après, des fois, c'est mieux. Des fois, c'est beaucoup mieux honnêtement, de pas en faire. Si t'es pas prêt, t'as pas les sous, t'es un peu voyageur dans l'âme.
4: C'est pas un truc qui te.
1: T'as pas très envie, tu le fais pour faire plaisir. Des fois, vaut mieux rester ensemble, voilà, tu feras plus tard.
3: Des fois, en plus, il y en a qui décident de faire des enfants pour.
1: Sauver le couple.
3: Sauver le couple.
4: Ça, c'est moche, ouais.
1: 15% des gens

0: toujours en cours, des évacuations préventives ont eu lieu. Sur le gazon de Wimbledon, le tennisman Yannick Sinner s'est offert un deuxième sacre d'affilée. Son cinquième grand chelem, il a battu en finale Alexander Zverev en 4-7 un peu plus tôt. La Française Kristina Mladenovic a reporté le double sur le gazon londonien. C'est la première Française à être titrée en double depuis Simone Mathieu en 1937. La météo, la Lorraine toujours coloriée en orange canicule, l'empire du soleil sera contesté par des nuages prenant de l'ampleur l'après-midi. Risque d'orage ou d'averses orageuses la nuit prochaine, les températures monteront jusqu'à 32-35 degrés en Moselle. Il fait déjà 20 degrés ce matin à Forbach et Saint-Avold, 17 à Creuswald et 18 à Boulay.
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0: Des dates à cocher pour tous les cinéphiles. La 29e édition de l'opération Cinécool aura lieu du mercredi 16 au dimanche 20 septembre prochain dans la plupart des cinémas du Grand Est. Les séances seront à 5 euros dans les cinémas participants, y compris pour la trentaine d'avant-premières, dont certaines avec visite d'équipes de films. La programmation sera dévoilée progressivement tout au long de l'été sur ciné-cool.com. Vous pourrez y voir notamment la comédie La Maison de nos rêves avec Eve Adams et Chantal Latsou. Et puis la bataille de Verdun en son et lumière. Le spectacle des Flammes à la lumière célèbre cette année sa 30e édition. Les prochaines représentations auront lieu vendredi et samedi dans les carrières d'Audainville. Une fresque qui retrace en 61 tableaux les destins croisés de combattants et de civils français et allemands. Le spectacle mobilise 450 bénévoles, dont près de 200 acteurs sur scène. Les réservations sur connaissancesdelameuse.com. Il y a des représentations tous les vendredis et samedis jusqu'au 1er août. 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
2: Ce qui va arriver maintenant, on va parler à tous les gens qui nous écoutent, qui sont en couple, les hommes et les femmes. Alors souvent même, d'ailleurs, il y a, parce qu'on sait homme-homme, c'est la même chose. Femme-femme, oui. C'est la même chose. Oui. C'est-à-dire que voilà, c'est-à-dire que souvent, il y en a un qui se fait engueuler quand l'autre ne participe pas aux tâches ménagères. Ouais. Toujours un petit peu, bien sûr. Alors, c'est ce qu'on appelle la petite embrouille qui démarre pour rien. Là, vous allez voir que la communication est importante. On va commencer par l'homme qui est dans le canapé, il ne fait rien, et madame, elle fait quelque chose. Okay.
3: Qu'est-ce qu'il y a?
4: Tu vois pas que ça fait une demi-heure que je suis dans la chambre en train de galérer et toi t'es là assis, tu vas même pas m'aider.
3: Et je peux pas deviner que t'es en train de galérer en fait. Pourquoi tu me demandes pas de l'aide? C'est plus simple.
4: Ah oui, j'avais oublié qu'il fallait que je te dise tout, mais c'est quand même dingue, mon amour, ça relève du bon sens en fait.
3: Ok, pardon.
2: Voilà. Oui. Alors, note pour le mec, toujours s'excuser. Oui, même si vous savez.

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1: Évidemment. 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
2: La Coupe du Monde de football, ça démarre
3: ce soir.
4: Ce soir.
2: Il y a quoi alors ce soir à la télé pour les fans?
3: Mexique, Afrique du Sud.
2: Mexique, Afrique du Sud, super, je m'en fous. Donc,

0: assez entendu, on l'a assez entendu. Pour ceux qui ne savent pas, ça c'était de nous, oui.
1: Tu sais que cette musique, moi, elle me donne des frissons, mais aussi elle me rend triste, parce que c'était en 2006.
0: Oui.
1: Et c'est la finale où on perd contre l'Italie.
2: Oui.
1: Donc il y a ce côté de putain, une belle Coupe du Monde et tout.
0: Bonhomme.
1: Et ça me rappelle le moment où j'ai chialé quand on perd au tir au but.
0: Ouais, ouais. Ah oui, je sais. Alors. Pour
1: j'aime
0: élever
1: pas
0: le niveau.
1: Cette musique, c'est de la merde.
0: Eh bien, écoute, cette année, avec toute l'équipe,
2: ouais,
0: on a tout repris à zéro.
1: Ah, voilà,
0: tout.
2: Ça n'a plus rien à voir.
0: On a bossé sur des nouvelles prods comme des fous. On a étudié les nouvelles tendances musicales, les algorithmes IA de 2026.
1: Okay.
0: On a embauché des auteurs et des compositeurs qui viennent des États-Unis.
2: Ah ouais.
0: Wow.
2: Ah ouais,
0: on a fait faire un mastering à New York par Bugs Bunny. Bugs Bunny n'était pas disponible. Après Bugs Bunny.
2: Bugs Bunny.
0: C'était là, il dit, pas de la docteur. On lui a dit, mais est-ce que tu veux bien faire un truc? Il a dit, je suis d'accord, docteur. Voilà. Voici le résultat de cette nouvelle chanson qui est notre hymne à nous. Je vous donne le titre. Ousmane y va marquer.

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0: J'attends la fin, je te convoque.
1: Bonjour, Richard Casquette, t'as sa cogne.
0: Ça, ça va, ça, tu vois. C'est élégant, tout le monde comprend, oui.
2: Bonjour, Roger Federer. Je vais rester à 6 mois.
1: Federer.
0: Ah, oui. Vous savez quoi, les deux? Il y a une lettre commandée, elle va s'écrire pendant que je vous parle. Là, je vous parle avec ma bouche et ma main droite, elle est en train d'écrire.
3: On a fait le spécial Roland Kranos.
4: Je vous rappelle qu'avant de répondre à une question, vous pourrez dire « Banque !» pour empocher l'argent que vous n'aurez pas. C'est parti, jouons tout de suite au maillon très faible.
3: Allez, stouf.
4: Pardon. Marie-Pisse.
0: Marie-Pisse.
5: Ouais, je reviens.
4: Non, restez. Melon et Melèche.
5: Oui.
4: Sont à la fin d'un entraînement de foot. Il y a des plots et des chasubles.
0: Ah ouais.
4: Melon ramasse les chasubles.
5: Me lâche les plans.
4: Correct. Gaël Monfist.
6: Ouais.
4: Noyer son chagrin dans l'alcool pour oublier son ex, c'est pas top, mais ça se fait. Mm-hmm. Que proposes-tu de mieux?
6: Noyer son ex dans l'alcool pour oublier son chagrin. Ça, c'est mieux.
4: Correct.
1: C'est illégal.
4: Richard Casquette.
1: Banque.
4: Si un gendarme ou un policier te dit papier, que réponds-tu?
1: Ciseaux, comme ça je suis sûr de gagner.
4: Correct. Roger Federer.
2: Oui, vite.
4: Certains Français aiment relire des livres qu'ils ont déjà lus. Lequel aimerais-tu que certains relisent?
2: Le code de la route pour être parisien, qui mettent ce putain de clignotant.
4: Correct.
3: On a gagné.
1: Ouais.
5: Ouais.
4: Nous arrivons à la fin de notre jeu. Hélas, 0€ en banque.
1: Mais non, j'ai dit banque.
4: Alors vous?
6: Mais attendez, on a même pas mis un point.
4: Non.

0: J'ai dit banque.
1: Alors vous ?
2: Mais attendez, on n'a même pas mis un point ?
1: Non. J'ai l'impression...
0: Mais c'est comment son nom ?
1: Gaël Monfils. Non. J'ai l'impression que c'est à cause de vous que les Power Rangers crient leur couleur. Avec... Tiens, Marie Pisse pour de bon. Avec zéro. Vous en banque, vous êtes tous les maillons faibles. Une bassine. Au revoir.
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0: Europe 2 Pop Radio, bonjour, bon réveil. Lundi, voilà une nouvelle semaine qui démarre, peut-être la dernière avant les vacances. Ça, c'est motivant, vous voyez. Bon lundi, avec Jason Brass, Jérémy Frérot aussi, qu'on va écouter dans un instant. Et puis évidemment, Coé sur Europe 2, toute l'équipe est là, c'est le before jusqu'à 7h. Bon réveil avec Europe 2, on fait un point sur l'actu de ce lundi.
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2: Bonjour à tous, la Lorraine va affronter une nouvelle journée de forte chaleur. Rendez-vous dans 2 minutes pour les prévisions météo complètes. Le lancement cette semaine dans les 55 gares du Grand Est, notamment à Forbach, d'une campagne d'affichage contre le harcèlement. Dans 2 cas sur 3, les personnes qui en sont victimes dans les transports collectifs sont des femmes. Les visuels utilisés veulent rappeler que chacun peut agir face aux violences sexistes et sexuelles en tant que témoin comme en tant que victime. Le numéro d'alerte pour signaler tout acte de délinquance, c'est le 31-17. Les cérémonies militaires du 14 juillet aujourd'hui à Metz, du matériel sera exposé à partir de 14h rue Winston Churchill. La prise d'armes place de la République aura lieu à 18h, puis le défilé aérien suivi de celui des troupes à pied à partir de 19h. La Moselle sera également représentée demain sur les Champs-Élysées avec la participation du 1er régiment d'hélicoptères de combat de Phalsbourg au défilé aérien. 14 de ces appareils vont survoler la capitale. En Allemagne, les étudiants de l'Université des sciences appliquées de la Sarre se mobilisent face aux épisodes de chaleur. Une manifestation est prévue demain à Sarrebruck. Ils réclament notamment l'installation rapide de ventilateurs, de fontaines à eau et de salles climatisées. Les étudiants demandent également la mise en place d'un plan de protection contre les fortes températures, davantage de végétalisation sur le campus et un soutien financier de l'État pour adapter les infrastructures au changement climatique. Retour à la casse-prison pour le détenu de la prison de Sarrebruck qui avait profité d'une sortie pénitentiaire pour se faire la belle mercredi. L'individu a regagné de lui-même l'établissement pénitentiaire vendredi.

0: des 10 ans de l'attentat du 14 juillet 2016. Un camion bélier avait fait 86 morts et plus de 400 blessés. Une cérémonie interreligieuse se tiendra aujourd'hui. À Wimbledon, le numéro 1 mondial, Yannick Sinner, a décroché son deuxième titre d'affilée, son cinquième sacre en Grand Chelem en battant le champion de Roland-Garros, l'Allemand Alexander Zverev en 4-7. Et puis un match nul et une victoire ce week-end pour le FC Metz. Les Grenats ont disputé samedi deux nouveaux matchs de préparation à Amnéville. Les Mosellons ont été tenus en échec, un but partout face au FC Versailles, et se sont imposés 2-1 face au Racing Luxembourg.
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0: La Lorraine, toujours coloriée, orange, canicule, l'empire du soleil sera contesté par des nuages prenant de l'ampleur. L'après-midi, il y a un risque d'orage ou d'averses orageuses la nuit prochaine. Les températures monteront jusqu'à 32-35 degrés en Moselle avec un vent d'est sensible. Il fait déjà 20 degrés ce matin à Forbach et Saint-Avold, 17 à Creuswald et 18 à Boulay. Le mercure ne devrait pas redescendre sous les 30 degrés avant vendredi. Tout de suite, Coïs sur Europe 2, bon réveil.
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3: Retour dans les années 80, 1984 à la télévision. Si on pouvait passer des messages, alors ça paraît lunaire, parce qu'à l'époque, il n'y avait pas, évidemment, les téléphones portables, tout était un peu compliqué. Mais tu pouvais rentrer dans une petite cabine, ça s'appelait vidéo bâton.
4: Ouais.
3: Tu te posais et tu pouvais raconter et tu passais à la télévision. Et la télévision de l'époque. C'est-à-dire des millions de gens qui te regardaient. Alors, ouais. Notamment, il y avait ce monsieur qui avait confectionné un coq. Et lui cherchait une poule.
5: Cocorico, cocorico, c'est moi le coq. Je cherche une jolie poule, mais je ne la trouve pas. Je cherche, je ne la trouve pas. Et je suis le coq. Je viens de naître, je suis tout neuf. Je suis né le 6 juin 1984. Et voilà, je crois que je vais trouver une poule. Alors, je me nomme Cocorico. Je viens d'un donc, j'arrive au monde et j'espère faire une longue route. Ce coq, maintenant, est de notre réalisation, mon épouse et moi-même, qui l'avons dessiné et qui le diffusons.
3: Ah bah alors. Bon bah écoutez, tant mieux. Il y avait un monsieur qui avait la plus longue introduction au monde avant son message.
6: Colline rousse de fleurs, au loin je pars, je vous laisse mon cœur. Adieu, Venise
3: bon, provençale. On va y aller, Michel.
6: Adieu, pays.
3: Fais ton message, Michel.
6: Michel,
3: tu fermes ta gueule, tu fais ton message, Michel.
6: Alors voilà, je recherche un ami qui se nomme Pierre.
3: Ouais, bon, on n'a plus le temps. Hein, voilà. Il y avait aussi deux jeunes femmes qui étaient là, qui nous présentaient une nouvelle radio.
7: On va faire la pub pour une nouvelle radio qui vient d'émettre actuellement à Suresnes. C'est fréquence 3 sur 94,6 MHz. C'est un copain à nous de notre bahut qui s'appelle Charlie. Enfin, on le connaît sous le nom de Charlie à l'antenne.
8: Sinon, il s'appelle Benoît.
7: Il est super. Enfin, au lieu d'écouter les autres radios qui craignent un peu.
8: Parce que fréquence 3, c'est assez sympa. Il passe un peu de tout.
7: New Wave, Funky. Enfin, ouais. Tout ce que vous aimez, toute la musique tout, que vous aimez. Ouais. Et tout,
8: c'est assez rigolo. Super. Les animateurs sont sympas.
4: C'est super.
7: Ouais, et puis on passe aussi en direct à l'antenne. Alors, c'est vraiment génial parce que c'est un maximum de notre gueule. Alors, c'est vraiment super. Voilà. Mais c'est super sympa, on s'éclate. Hein.
4: On s'éclate. Ah,
3: non. Non, mais elle est fabuleuse. Ouais. C'est l'autre à côté. Ouais. Qui balance, il s'appelle Charlie. Ouais, mais son prénom, c'est Benoît. Tu vois, bon, alors, 10 ans plus tard, on appelait ça télébobine. Tiens, c'était le même concept.
4: Même pas, ouais.
3: Tu revenais, tu faisais tu repassais devant la caméra. On est tombé sur deux gamins qui passaient un message à leur père à la télé.
9: Toi, papa, qui veut qu'on regarde pas la télé, eh ben, on c'est mieux, on est dedans. Eh ben, t'es boulé, hein, papa.
7: T'es boulé.
9: Et d'abord qu'on est dedans, et toi, tu vas jamais la regarder, d'accord, papa?
3: C'est marrant, c'est le gars. Ouais. Bon, alors, 94, toujours, une pensée pour cette jeune femme.
10: Bon, bonjour, j'espère que tu t'es reconnu, j'espère que tu vas me rendre mes 500 francs, parce qu'il me les faut absolument tout de suite. Ah. Si tu veux pas me les rendre... T'auras de sacrés problèmes, j'espère que tu t'es reconnu, c'est le Marocain. 500 francs, tu dois me les rendre tout de suite, hein. Ok.
4: Mais à quel moment tu te dis je vais...
7: Si on se situe, tu vas avoir des gros problèmes, hein.
11: Bah, parce qu'il n'y avait pas les réseaux sociaux.
7: Ah oui, c'était ça.
3: Bah, tu vas avoir des gros problèmes, hein.
7: Ok.
3: Attention, on va finir avec ce jeune homme qui nous montrait son talent caché.
12: Je veux vous dire que j'adore Michael Jackson et que j'aime Michael Jackson.
3: C'est bien.
12: Et que je danse comme Michael Jackson. La preuve. 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
3: Oui, c'est bien.
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0: enfants disaient toute la vérité.
1: Qu'est-ce que, oui. Déjà, souvent, il y en a qui racontaient n'importe quoi.
0: Non, il y en a surtout qui étaient assez porno.
2: Tendancieuses.
1: Ah, il y avait des doubles sens et tout.
0: Voilà, au clair de la lune, ton âme, mon ami Pierrot, prête-moi ta plume pour écrire un mot. Prête-moi ta plume, c'est le. Ma chandelle est morte, je n'ai plus de feu. Ça parle de.
1: Quoi? C'est que je comprenais un bateau sur l'eau, la rivière, elle va dans l'eau. Oui. C'était n'importe quoi.
3: De
1: l'eau.
3: Bon,
1: la rivière au bord de l'eau.
0: Il y en a compris de la drogue. Puis quand il n'y a plus de cantine à faire, ils ont fait du reggae.
3: Et la quéquette qui colle aussi.
1: Voilà. Non, c'est pas une
2: et la mère Michel.
0: Elle a perdu son chat, je crois que c'est sexuel aussi.
2: Oui, je crois aussi.
4: Et toucher la chatte à la voisine.
0: Non, mais ça, c'est plus clair que la mère Michel. T'as très peu vu d'enfants de 5 ans chanter la chatte à la voisine.
1: En école primaire, ils te la prennent pas,
4: celle-là. Pas d'animaux.
0: Allez, les enfants. Alors, toi qui voulais.
3: Toucher.
0: Non, mais attends, t'es jamais dans le tempo. Non, voici par exemple une souris verte. Et si elle a été reprise, mais avec la vérité, la vraie. Allez, les enfants.

0: Voilà.
1: Voilà, petite escargot. Petite escargot.
2: Ah, c'est une
1: voilà, bon, bah voilà, bah, par exemple, il faudrait dire la vérité aussi.

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3: Alors, ça fait beaucoup le buzz aujourd'hui. L'équipe de Norvège, je pense que des petites histoires comme ça, il y en aura dans les jours qui viennent. On va en apprendre de plus en plus. Donc, l'équipe de Norvège a fait arriver aux États-Unis 300 kilos de saumon.
4: Et je crois qu'ils ont prévu, si la Norvège passe les 16e de finale, ils ont prévu de réapprovisionner parce qu'ils n'en auront pas assez
5: pour dépasser. Et 116 kilos de fromage aussi.
3: Bon, d'accord.
6: Que les Pays-Bas, c'est pareil avec de la drogue.
4: Et des tulipes. Voilà.
3: Il y aurait trois chefs locaux qui accompagnent également les coéquipiers.
4: C'est toutes les équipes.
3: On va jouer contre les Norvégiens, je crois.
6: Oui,
3: c'est
6: le dernier match.
5: Par contre, ça passe à la douane et tout ça.
3: Oui, visiblement. En théorie, le poisson, ça passe.
5: Alors
3: pas.
5: Alors que l'autre arbitre, il n'est pas passé, quoi.
3: Ouais. Bah oui. Mais enfin, sauf qu'il y a très peu de poissons qui viennent d'un état terroriste. Donc, alors que l'arbitre qui a eu des problèmes, mais je crois que c'est. Faudrait qu'on demande au saumon, non?
4: Parce qu'on a. Oui, mais je crois que justement, on a un saumon qui est là-bas. Donc, bonjour, allô.
7: Qui c'est qui est là?
4: C'est l'équipe de Coé sur Europe 2.
7: Ah, pardon, mais alors je suis en.

sont également interdits. Le coup de la panne pour un autocar parti de Metz dans la nuit de samedi à dimanche. Le chauffeur a fait descendre tout le monde en raison d'une fumée suspecte s'échappant du véhicule. La cinquantaine de ses passagers à destination de Marseille s'est retrouvée sans solution de transport en pleine nuit dans les Vosges au bord de l'autoroute A31. Au bout de 3 heures, les voyageurs ont été secourus par les gendarmes qui les ont rapatriés à la gare de Neufchâteau. Le récit de ces naufragés de la route est à lire ce matin dans le Républicain Lorrain. La chaleur fait monter la contestation à Sarrebruck. Les étudiants de l'Université des sciences appliquées de la Sarre vont manifester demain après-midi pour dénoncer des conditions d'études rendues difficiles avec les fortes chaleurs. Ils demandent des ventilateurs, des fontaines à eau, des salles climatisées.

0: il a attaqué des entreprises. Il a même attaqué la Tour Eiffel, personne ne sait pourquoi. Et donc, il a décroché officiellement le titre du gars qui a fait le plus de procès dans le monde. Sa réaction à cette reconnaissance, vous savez ce qu'il a fait?
1: Non.
0: Il a poursuivi le Guinness Book lui-même.
1: Mais non.
0: Parce qu'ils disent qu'ils ont utilisé son nom sans avoir demandé l'autorisation.
2: Oh, génial.
1: Ah, ils vont au bout de son truc, le gars.
0: Oui, comme il s'est auto-soulé lui-même, il a porté plainte contre lui-même. Il s'est fait un AVC côté. Il a mis son côté gauche en tôle, lui. Le côté droit, il le garde normal. Et enfin, le champion du monde, Ralph Massaro. C'est là où je vous dis, accrochez-vous pour cette info, parce que vous n'êtes pas prêts. Il a 28 ans. Il est hospitalisé parce qu'on a retrouvé ses 25 petits chevaux. Vous savez, les petits chevaux, les petits jouets.
1: Ouais.
0: On a tous eu ça, le

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1: Pour l'instant, nous faisons un bisou à Ellie, qui est en ligne avec nous. Alors, je croyais que c'est une chauffeuse de taxi. Chauffeur de taxi.
2: Je sais pas, demande-lui.
1: C'est un chauffeur.
2: Ah, Ellie, c'est un monsieur.
1: Bah, je vais pas lui demander si on dit une chauffeuse alors que c'est un gars.
2: Ellie, je pensais que c'était une fille.
1: Demande-lui. Comment,
2: Ellie, bah oui, je
1: comprends. Salut Ellie, comment ça va? Bienvenue chez nous.
3: Bonjour, salut l'équipe. Moi, je suis bien content de vous avoir au téléphone, ça va super et vous?
1: Bah, ça va très bien, t'es taxi où?
3: Taxi, bah, tu connais très bien, à Doussard et Saint-Jean-Rieu, à côté du lac d'Annecy.
1: Ah, bah, je sais pas, maintenant, t'es un local là. Bah, maintenant j'ai pris la côte de. Merde, comment elle s'appelle cette côte là qui fait le tour du lac et à un moment donné ça monte?
3: Taloir.
1: La côte de Taloir.
3: Ah, oui. Ah, ouais, elle est vraiment plate.
1: Alors, si elle est raide?

0: Sûr.
1: Ah, bah, t'es un amour. Super. Merci à toi. Et on viendra se voir bientôt, parce que au mois de septembre, je vais retourner refaire la côte de Talloire.
0: Eh bah, ben, n'hésite pas à m'appeler et je te transporte, je te fais visiter un peu plus loin
1: tu
0: que
1: sais quoi
0: d'Annecy.
1: Avec plaisir. Je t'appellerai parce que c'est beaucoup moins chiant qu'à vélo.
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0: Même pas décortiquer une crevette, toi. Hein, toi, on le fait à ta place, tu te pètes, là, tu te la pètes. Vas-y, tu t'as pas les doigts qui puent, t'es pas un vrai, va, péteux que t'es. Ça, hein.
1: Ça va, tout de suite.
0: Si tu fais ton péteux, tu fais ton péteux.
2: On a rien dit, on a juste dit que bon, c'est pas...
0: Tu arrêtes tout de suite, hein. Ouais. Tu la joues gentil, mais t'es fourbe avec ta tête de fier, ton béret, ta baguette, ça.
2: On a rien dit.
0: Je te le dis, t'es comme les crevettes, hein. Tout va bien sauf la tête, hein, chez toi.
2: On a rien dit, franchement.
0: Tu l'aurais dit. Ouais. C'est ça qui est pire. L'aurais dit, hein. Je sais. Et par contre, j'ai peur que Trump en parle la direction et annule le titre pour le donner aux Américains. Hein. Sans déconner, qui a décortiqué un bison. Hein. Je suis sûr qu'il est capable de ça. Il fout furieux avec sa coupe de. Cette coupe d'aisselle. Allez, pour l'instant, on est tranquille. Au fait, ça nul. Heureux.
2: Bah fêtez ça bien, et ce soir faut battre les Américains en foot aussi.
0: T'inquiète pas, on a des bons joueurs, on a Kevin De Bruyne, on va. Ouais. Bon voilà. Allez, champion du monde.
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0: 9h30, c'est lundi le 13 juillet, c'est Coé sur Europe 2. On va retrouver toute l'équipe dans un instant, mais d'abord on fait un point sur l'actu de ce lundi.
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2: Bonjour à tous, une nouvelle journée caniculaire. Le programme météo complet dans 2 minutes. Des célébrations du 14 juillet avec ou sans feu d'artifice. En Moselle, certaines communes ont préféré l'annuler ou le reporter à cause de la sécheresse et du risque élevé d'incendie. C'est le cas de Creutzwald qui l'a reprogrammé au 14 août. À Saint-Avold, pas de report mais une annulation. À Sarreguemines, le feu d'artifice sur les berges de la Sarre est maintenu ce soir, et à Forbach. Il y aura un spectacle de drones demain soir au parc du Schlossberg. Ailleurs en Lorraine, tous les feux d'artifice sont proscrits jusqu'au 1er août dans les Vosges. La préfecture a pris un arrêté pour les interdire. De l'autre côté de la frontière, les étudiants de l'Université des sciences appliquées de la Sarre vont manifester demain après-midi à Sarrebruck contre les fortes chaleurs. Ils demandent en urgence des ventilateurs, des fontaines à eau et des salles climatisées. Ils souhaitent également que l'université élabore un plan de protection et végétalise les zones fortement pavées et réclament un soutien de l'État aux mesures d'adaptation.

forêt de Fontainebleau. Pour la première fois en Île-de-France, deux avions bombardiers d'eau et des hélicoptères venus du sud de la France ont été appelés en renfort. Plusieurs hectares ont brûlé, une portion de l'autoroute a été coupée. Plus tôt, un autre feu avait franchi l'A5 et la ligne TGV, perturbant le trafic au départ et à l'arrivée de la gare de Lyon à Paris. Les pompiers restent mobilisés ce matin. Autre région pas coutumière du feu, le Maine-et-Loire. Près de 300 hectares ont brûlé hier. Deux habitations ont été détruites dans un incendie toujours en cours. Des évacuations préventives ont eu lieu. Sur le gazon de Wimbledon, le tennisman Yannick Sinner s'est offert un deuxième sacre d'affilée, son cinquième grand chelem. Il a

0: en échec, un but partout par le FC Versailles et se sont imposés 2-1 face au Racing Luxembourg. Les Dragons de Metz ont repris aussi l'entraînement ce week-end. Elles partiront en stage de préparation durant une semaine début août en Hongrie. Et puis des dates à cocher pour tous les cinéphiles. La 29e édition de l'opération Cinécool aura lieu du mercredi 16 au dimanche 20 septembre prochain dans la plupart des cinémas du Grand Est. Les séances seront à 5€ dans les cinémas participants, y compris pour la trentaine d'avant-premières, dont certaines avec visite d'équipes de films. La programmation sera dévoilée progressivement tout au long de l'été sur ciné-cool.com. Vous pourrez voir notamment la comédie La Maison de nos rêves avec Kev Adams et Chantal Latsou. Dans un instant, les prévisions météo dans la région.
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0: La Lorraine, toujours coloriée en orange canicule, l'empire du soleil sera contesté par des nuages prenant de l'ampleur l'après-midi. Il y a un risque d'orage ou d'averses orageuses la nuit prochaine. Les températures monteront jusqu'à 32-35 degrés en Moselle avec un vent d'est sensible. Il fait déjà 20 degrés ce matin à Forbach et Saint-Avold, 17 à Creuswald et 19 à Boulay. Le mercure ne devrait pas redescendre sous les 30 degrés avant vendredi, tout de suite coé sur Europe 2.

0: enceinte de toi.
1: Aïe, aïe, aïe.
2: Faut pas être avec ta femme à côté.
3: Ah non, bah attends, attends, il vient de recevoir un autre message en même temps.
0: Un SMS vient d'arriver, c'est mon petit bébé.
3: C'est sa femme.
0: La Sylvie qui vient d'appeler, c'est qui cette pétasse? C'est qui? C'est qui?
3: Merde, merde. Ah, attends, il a un autre message, le gars. Toujours au volant.
0: Un SMS vient d'arriver, bonjour, c'est l'URSSAF.
3: Aïe, aïe.
0: Veuillez vite nous rappeler où on prend votre canapé.
3: La journée de ce monsieur commence à être difficile. Ouais, hein. Attends, il a un nouveau message qui est arrivé.
0: SMS vient d'arriver, c'est indésirable. A gagné une pompe à chaleur contre code de carte bancaire.
3: Oh bah non, là, tu vois, il fait non, ça, il dit... Ah, ouais, attends, il y a encore un autre message. Attends.
0: Un SMS vient d'arriver, c'est encore l'URSSAF.
3: Oh bah non.
0: Pas la peine de nous rappeler, on a tout vidé.
3: Oh bah non, je m'appelle. Attends, j'ai encore un message.
0: Un SMS vient d'arriver, c'est Gilbert Montagnier. Emoji poney, goutte d'eau cœur rouge. Cœur rouge.
3: N'avez pas honte, n'avez pas honte. Attendez, on m'a dit qu'il y a encore un SMS qui est arrivé.
1: Ah, c'est Philippe Croison.
0: Un SMS vient d'arriver, c'est Philippe Croison. Voulez-vous répondre?
1: Oui.
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9, c'est lundi, le 13 juillet. Reprise du boulot peut-être pour vous aujourd'hui. Vous n'êtes pas au meilleur de votre forme. Du mal à dormir cette nuit, c'est vrai qu'il faisait ultra chaud. Ça va continuer aujourd'hui, on fera un point météo tout à l'heure. Voilà David Guetta ce matin. Oh.

0: péripéties pendant ce date. Elle nous l'explique.
1: Je suis en date avec un mec et il est parti chercher son portefeuille dans sa voiture. Il a plus de 30 minutes. Vous savez ce que ça veut dire ? Qu'il a pris la peine de se garer super loin pour venir me voir.
2: Oui.
1: Franchement, un mec comme ça ou rien.
0: On n'a pas de nouvelles, mais selon la légende, elle l'attend toujours. Et voilà, il aurait par contre, lui, aurait bien retrouvé son portefeuille.
3: Et
0: puis elle aurait fini toute la douzaine d'huîtres. Et puis, comme je le disais, la fatigue présente. Parfois, on veut faire des phrases, mais les mots se mélangent, comme avec cette jeune femme.
4: Faut cesser que les gens s'occupent déjà leurs affaires que s'occuper les affaires des autres.
0: Bah oui.
4: Il est mieux favorable que les gens s'occupent déjà leurs affaires que s'occuper déjà les miens.
0: Bah oui.
3: Oh là là,
5: bien sûr. Dans l'ordre.
0: Évidemment.
3: Syntaxe, tout ça. Quoi,
0: c'est bah, je vais pas vous mettre la moyenne, madame. Hein. Juste sur une phrase.
2: Et puis,
0: on va terminer avec un petit tuto astuce pour ceux et celles qui ne savent pas quoi faire. C'est court, c'est simple, c'est efficace.
6: Est-ce que tu savais si tu prenais de l'huile d'olive et un saucisson, tu pouvais te le foutre dans le cul.
0: Allez.
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5: On va retrouver l'équipe dans un instant. Stéphane Bern sera aussi l'invité de Coé sur Europe 2. Pas le vrai, malheureusement. Ce sera la villa préférée des Français dans un instant sur Europe 2, Pop Radio. Bonjour.

0: sur Europe 2 Pop Radio. Bonjour, bon réveil. Chloé sur Europe 2.
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Les cérémonies militaires du 14 juillet aujourd'hui à Metz. Du matériel sera exposé à partir de 14h rue Winston Churchill. La prise d'armes place de la République aura lieu à 18h, puis le défilé aérien suivi de celui des troupes à pied à partir de 19h. La Moselle sera également représentée demain sur les Champs-Élysées avec la participation du 1er régiment d'hélicoptères de combat de Phalsbourg au défilé aérien. 14 de ces appareils vont survoler la capitale. En Allemagne, les étudiants de l'Université des sciences appliquées de la Sarre se mobilisent face aux épisodes de chaleur. Une manifestation est prévue demain après-midi à Sarrebruck. Ils réclament notamment l'installation

0: ou moche, hein, oui, oui. On choisit, c'est qu'il est sans filtre. C'est-à-dire que c'est pas un gars, ben la oui. diplomatie, ah. le machin, le je fais plaisir à tout le monde. Non, il s'en cogne, les likes, c'est pas son truc. Le gars, il dit ce qu'il a envie de dire. Ah ouais, et là, il le dit, je vous préviens, dès qu'il n'y a plus les États-Unis, j'enlève les visas, tous les gars, vous rentrez chez vous, c'est terminé. Alors, dorénavant, je vous donne des infos hein, qui sont nouvelles, qui
1: ça
0: viennent
1: m'a
0: de
1: changé
0: tomber.
1: Un peu,
0: ça a changé. Trump a vendu tous les buts de stade, faudra maintenant mettre des sacs à dos à la place.
2: Comme à l'école.
0: Pour marquer les poteaux. Il a laissé une tondeuse à batterie Parkside à dispo, mais le chargeur est au Canada, les batteries sont au Mexique. Les arbitres devront siffler avec les doigts parce qu'il paraît qu'il aurait revendu les sifflets. De toute façon, les arbitres ne s'en servent pas beaucoup.
1: Oui, ils s'en servent pas.
0: Malogun, hein, vous savez, l'attaquant américain. Voilà, il jouera avec la Suisse et prendra la binationalité du gagnant, quoi qu'il arrive, histoire d'être sûr d'avoir un américain champion.
3: Ok.
0: Trump a remplacé le globe de la Coupe du Monde par une représentation de son testicule gauche parce qu'il trouve que c'est plus esthétique.
2: Qui va l'embrasser là, ouais.
0: Ah, et on vient d'apprendre, pardon pour les Belges, que la Belgique vient de se prendre 300% de douane, de droits de douane à l'exportation ce matin dans la gueule.
2: Pourquoi ?
0: Par principe.
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0: Et je vous les donne et vous vous démerdez primo. Ouais. Je vais installer des pales sur la tour Eiffel, je vais faire le plus grand ventilateur du monde. Ah. Jour de canicule, claque, vitesse 3.
1: Pas idiot. Ouais.
0: Ensuite, Toto, ouais. Je raserai la moitié du quartier de la Défense. C'était les pollueurs avec leur gratte-ciel. Ah non merci, non merci. Un gratte-ciel, ça sert à rien. Depuis quand le ciel a besoin de papouilles? Depuis quand il veut qu'on le gratte? Hop, je rase la Défense, j'en fais une forêt. On respirera, on restera le quartier des affaires parce que les péripatéticiennes viendront s'y installer gratuitement.
2: D'accord.
0: Un arbre, une camionnette. Gepetto, je grefferai des brumisateurs sur tous les pigeons parisiens. Avec le nombre qu'ils sont, croyez-moi, il fera bon. Même très frais, hein, la petite laine ne sera pas de refus.
2: D'accord.
0: Et enfin, attendez, alors Primo, Toto, Gepetto, Goliot, ouais. Les bateaux mouches navigueront en boucle beaucoup plus vite pour créer un petit courant d'air qui rafraîchira les quais qu'un peu de chance tout Paris. Ouais. Bon, ça dépend de quel côté je mets les pales. Voilà. Ouais.
2: Eh bien, on espère que le nouveau maire de Paris a pris note de tout ça.
0: Oh, bah, il s'en fout, lui. Ouais. Hein. Bon, alors là, il est à la clim dans son bureau. Hein,
2: ah, monsieur,
0: oui, bien sûr, rien à foutre, je balance. Il roule en 4x4 aussi.
2: Ah bon,
0: il a un Humer.
3: C'est pas
0: bien. Il a un Humer. Là, il est fan d'un gars là, qui roule dans Paris avec une 307 Critère 63 qui bosse. La radio,
2: aussi,
0: il paraît.
2: Voilà,
0: voilà.
2: C'est scandaleux.
0: Allez, jingle les bouseux. Allez, on y va.
3: J'y suis pour rien.

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1: Merci d'être là ce matin, bon réveil avec Jérémy Frérot sur Europe 2 Pop Radio.
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0: Bon début de journée, c'est Europe 2. Il est 8h30, on va parler de votre été dans un instant. C'est le top de Stouff Coé sur Europe 2, 7h-11h, avant de retrouver toute l'équipe tout à l'heure aussi, entre 15h30 et 18h. D'abord à 8h30, on fait un point sur l'actu près de chez vous.
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2: Bonjour à tous, toujours pas de répit au thermomètre ce lundi. Le soleil sera contesté l'après-midi, la météo en version longue dans 2 minutes. La Moselle et la Meurthe-et-Moselle sont en risque élevé de feux de forêt. La plus grande prudence s'impose hier dans

0: Lorrain évoque ce matin un mégot mal éteint. À Bérennes-lès-Forbach aussi, un incendie s'est déclaré hier dans un champ. Pour prévenir les troubles à l'ordre public pendant le mondial de football et les célébrations du 14 juillet, le préfet de la Moselle a pris un arrêté qui interdit jusqu'au lundi 20 juillet, 8h, l'achat, la vente, la détention, le transport et l'utilisation d'articles pyrotechniques de catégorie F2 et F3. Le transport et la distribution de carburant dans des contenants individuels sont également interdits. Le coup de la panne pour un autocar parti de Metz dans la nuit de samedi à dimanche. Le chauffeur a fait descendre tout le monde en raison d'une fumée suspecte s'échappant du véhicule. La cinquantaine de ses passagers à destination de Marseille s'est retrouvée sans solution de transport en pleine nuit dans les Vosges, au bord de l'autoroute A31. Au bout de 3 heures, les voyageurs ont été secourus par les gendarmes qui les ont rapatriés à la gare de Neufchâteau. Le récit de ces naufragés de la route est à lire ce matin dans le Républicain Lorrain. La chaleur fait monter la contestation à Sarrebruck. Les étudiants de l'Université des sciences appliquées de la Sarre vont manifester demain après-midi pour dénoncer des conditions d'études rendues difficiles avec les fortes chaleurs. Ils demandent des ventilateurs, des fontaines à eau, des salles climatisées, mais aussi un plan d'adaptation au changement climatique et davantage d'espaces verts sur le campus avec l'appui financier de l'État. Une intervention aérienne inédite en Seine-et-Marne. Un feu très virulent a touché hier la forêt de Fontainebleau, près de l'autoroute A6. 2 avions bombardés d'eau et 2 hélicoptères ont été mobilisés. Une première en Île-de-France. Plusieurs hectares ont brûlé. L'autoroute a été coupée. Plutôt, un autre incendie avait franchi l'A5 et la ligne TGV, perturbant le trafic Paris-Lyon. Dans le Maine-et-Loire, un feu a également ravagé près de 300 hectares. Les États-Unis ont repris leur frappe contre l'Iran pour empêcher des attaques de navires dans le détroit d'Ormuz. Téhéran accuse Washington d'avoir violé l'accord de juin. Conséquence, les cours mondiaux du pétrole ont rouvert en forte hausse. Le Brent dépasse les 78 dollars. Jour de repos sur le Tour de France, Mathieu Van Der Poel s'est imposé hier à Ussel. Au général, rien ne bouge. Tadej Pogacar reste en jaune, 2 minutes 42 devant Jonas Vingegaard. Et puis l'Italien Yannick Sinner a conservé son titre hier au tournoi de Wimbledon. Après avoir battu Alexander Zverev en 4-7, la surprise est venue un peu plus tôt en double. Kristina Mladenovic a décroché le trophée. Un exploit qu'aucune Française n'avait réussi depuis 1937.
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0: La Lorraine toujours coloriée, orange, canicule, l'empire du soleil sera contesté par des nuages prenant de l'ampleur cet après-midi. Il y a un risque d'orage ou d'averses orageuses la nuit prochaine. Les températures monteront jusqu'à 32-35 degrés.

0: c'est lundi. Voici une nouvelle semaine qui démarre avec Coé sur Europe 2. Partez bientôt en vacances. Qu'est-ce que vous ne voulez absolument pas voir cet été? C'est le top de Stouff.
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3: Ma petite Stouff, le top du jour, on y va.
4: Oui, je vais parler des choses qu'on ne veut pas voir cet été. On va commencer par les... Oui, arrête. Pardon.
5: Oui,
4: on va commencer par les Insta remplis de couchers de soleil des autres et les stories de pieds face à la mer. Là.
3: Ah, bon, on en voit.
4: Mais avec, on ne veut pas arrêter ça.
5: Avec la musique soleil bleu. Là.
3: Ouais, ouais. Oh, laissez-moi vivre comme je veux.
4: Un peu d'originalité, vous faites tous la même chose.
5: Ils sont moches, vos pieds.
3: Allez, oui,
4: on
3: est mais t'as raison.
4: Ensuite, on a le collègue qui crie urgent dans un email alors qu'on est en congé. On ne veut pas voir un email arriver avec urgent, urgent en gros, warning partout. Non, allez, laissez-nous tranquille.
3: Ouais. Ouais, dis pas ça à moi, je t'envoie pas de mail.
4: Je sais, mais ça va.
3: Oui, parce que tu lis pas tes mails.
4: On ne veut pas voir non plus les coups de soleil sur les gens qui sont rouges et crevisses. Ça existe, les protections solaires, indice 50, pensez-y cet
5: été. Ouais, mais à la limite, quand tu sais qu'ils souffrent un petit peu, c'est rigolo.
4: Ouais, non, mais non, maintenant, t'es prévenu quand même. Tout le monde est prévenu, il faut un petit peu arrêter.
3: Je l'ai vu une fois devant moi, quand vous avez pris un coup de soleil, que ça vous gratte et que vous êtes rouge, allez arrêter de faire chier les urgences dans les hôpitaux.
4: Les nanas qui te mettent de l'huile là, pour bronzer, alors que non, faut
3: brûler,
4: pas
3: vous
4: arrêter.
3: Vous avez brûlé, vous allez souffrir de nuit, puis c'est tout, hein, que ce que je te dise.
4: Cet été, on veut pas voir non plus les gens trop bien gaulés qui font leur sport sur la plage. Ça énerve.
3: Ils énervent aussi, eux.
4: Ils sont bien gaulés, ils sont là en train de faire du sport.
3: T'as remarqué, ils sont trop bien gaulés. Ils ont pas faim comme toi au petit-déj. C'est-à-dire que toi, t'es en train de défoncer un pain au chocolat.
5: T'es en train de faire la queue à la boulangerie. Les mecs, t'es en train de courir.
3: Mec, tu les vois avec un jus de lait d'amande.
4: Un jus détox.
3: Toi, t'as la tête comme ça. T'as eu du mal à te lever à 9h. Lui, il est levé depuis 6h. Il court. Fais, mais qui c'est cette personne? Quel est cet être humain?
5: Et au bord de la piscine, il mange des fruits.
4: On est en vacances, quoi. Et là, je vais terminer par quelque chose.
3: Oui, il a raison. Les mecs, ils mangent des fruits. Toi, t'es avec ton panini.
4: Toi, t'es
5: ou ta glace Magnum, là, je vois.

0: viande, sauf qu'en réalité, il avait mis des caca.
1: Mais oh, non.
2: C'est quoi ça?
0: Bah, c'était, eh bah, vous savez, comme dans la police, c'est comme dans tous les métiers, partout, excusez-moi, ouais. Il y a des cons partout. Ah, ouais, bah, vous dire le contraire. Hein. L'affaire a rapidement éclaté. Une fois que les faits ont été découverts, ça a provoqué l'indignation générale. Il a été démis de ses fonctions dans la foulée.
1: Ouais,
0: ça s'est pas passé en France.
1: Non, c'est aux États-Unis.
0: Pas passé en France.
1: Ouais.
0: Non, nous, en France, on se retrouve
3: partout. Quoi.
0: Là, il paraît qu'il y a Satan qui a vu la scène.
1: Ouais.
0: Il a gardé la recette.
1: Ah bon?
0: Il est en train d'ouvrir un resto pour lui. T'inquiète, il sera bien traité quand il sera mort. Il va appeler ça le KKFC. T'inquiète, ça va aller.

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1: Bonjour, bon réveil, 8h50 ce matin sur Europe 2 Pop Radio. Est-ce que vous regardez un petit peu là cette année le Tour de France? Ah là là, franchement, j'ai de la peine pour les coureurs hier. J'ai tellement chaud en Corrèze. Mais aujourd'hui, journée off. Ça reprendra demain à Aurillac. On va en parler du Tour de France après.

0: dorment sur des chaises pliantes pendant 3 jours pour voir passer des cyclistes pendant 4 secondes. Ils connaissent le prénom de tous les coureurs, mais pas celui de leurs voisins. Ils applaudissent des hommes en lycra, puis se battent pour un porte-clés lancé par la caravane. 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
1: Oui, j'enquête exclusive, mais au Tour de France, attention aux débiles.

ce soir et à Forbach, il y aura un spectacle de drones demain soir au parc du Schlossberg. Ailleurs en Lorraine, tous les feux d'artifice sont proscrits jusqu'au 1er août dans les Vosges. La préfecture a pris un arrêté pour les interdire. De l'autre côté de la frontière, les étudiants de l'Université des sciences appliquées de la Sarre vont manifester demain à Sarrebruck contre les fortes chaleurs. Ils demandent en urgence des ventilateurs, des fontaines à eau et des salles climatisées. Ils souhaitent également que l'université élabore un plan de protection et végétalise les zones fortement pavées et réclame un plan de soutien de l'État aux mesures d'adaptation au changement climatique. Un incendie très virulent s'est déclaré hier en Seine-et-Marne.

0: Petit navire.
1: Non. Non, bah là, je... non, tu laisses petit navire.
0: Thaïlande.
1: Quoi? C'est quoi le rapport là?
0: Bah, c'est racheté par une société thaïlandaise, Rossignol.
1: C'est le
0: bon ski,
1: là.
2: C'est,
1: ah ouais, ski,
2: c'est carrément un drapeau français, le.
0: Ah oui, bah c'est suédois.
2: Le logo.
0: Tu peux mettre le drapeau suédois dessus. Là, là, je vais. Alors là, je vais. Là, il va y avoir un drame. Là.
3: De quoi?
0: Le roi de la pomme de terre.
3: Vico.
2: Vico.
1: Vico.
0: Parce eh bien, il s'appelle Hans et il est allemand. C'est le roi de la patate. Il n'est pas français. Ah, la bonne chips. Das ist Kartoffel. Das ist gut. Allemand, allemand. Gauloise, pour ceux qui... Salut, tu vois une gauloise. C'est Japon.
2: Ça existe encore, les gauloises?
0: Ça existe encore.
3: Ah ouais.
0: Orangina Schweppes.
2: Ah bah,
0: ouais. Japon.
1: Orangina. C'était français, ça?
0: C'était français, ça.
1: Ah, ah bon,
0: j'avais Orangina, Japon.
3: D'accord.
0: Cronenbourg.
2: Oh, bah non,
3: ah, tout n'est pas ça.
2: C'est l'Alsace.
0: Bah oui, l'Alsace du Danemark, surtout. Ça appartient au Danemark. Et enfin, le petit Marseillais.
2: Elle est belle, celle-là.
4: Bah, ça, c'est Marseille.
0: Eh bah, ben, c'est américain.
1: Quoi?
3: Mais non.
0: C'est beau, non? Donc,
2: c'est-à-dire que c'est même plus fabriqué.
0: Depuis 2006, c'est américain, le petit Marseillais.
2: Ouais. C'est-à-dire que c'est même plus fabriqué en France.
0: Il n'y a plus rien, il n'y a plus un petit bout de Marseillais dedans.
3: C'est un américain qui parle avec l'accent du Sud, non?
0: Ouais. Oh. Alors attendez, ça veut pas dire que les usines n'existent plus chez nous. Hein.
2: Oui.
0: Ça veut dire que ça n'est plus français.
2: Ça a été racheté.
0: Voilà.
2: Il y a encore les usines en France.
0: Il y a des gens qui nous écoutent, mais bon.
2: Ok.
0: Chez Fico, ils sont obligés de
2: parler comme ça.
0: Bientôt les spätzle seront disponibles en chips. Goût bière, très bon. Goût wurst, la saucisse, très bon. En scrollant hier, on est tombé sur une vieille vidéo qui nous a fait marrer. On s'est dit, il faut la remettre dans les moments gênants de la télévision. C'est des personnes qui avaient fait une chanson pour annoncer la grande.

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6: Merci d'être avec nous ce matin sur Europe 2 Pop Radio. Démarrez bien cette journée, il est 9h21. C'est lundi, le 13 juillet. Demain, demi-finale de Coupe du Monde. France-Espagne, ce sera à partir de 21h sur M6. Ah là là, allez les Bleus. Voilà Teddy Swims sur Europe 2.

0: caisse.
1: Ah ouais, t'oublies pas, elle est quatre couleurs.
2: Ah ouais, t'es en vacances.
3: C'est quoi la première phrase?
2: Ah ouais, t'es à peine en vacances, ouais. Je t'envoie un truc à ton adresse, une liste d'exigences, beaucoup en avance, qui va te faire bien mal aux fesses. Quelle est l'actu rattachée à cette sublime reprise?
4: Les quatre couleurs derrière, ça...
3: Les impôts, l'URSSAF.
2: Non.
5: Ouais, chut.
4: Quatre couleurs.
3: Ah, les fournitures scolaires qui sont déjà...
2: Bingo.
3: J'ai reçu aussi.
2: Bingo, ouais. Les fournitures scolaires, voilà, pour la rentrée sont arrivées. On n'est pas encore en vacances, qui nous parle déjà de la rentrée. Ouais.
3: Et oui.
5: À côté du rayon Halloween.
2: Hey, franchement, je veux dire un truc, c'est de plus en plus tôt. Ouais.
6: Si tout le monde dépasse d'une demi-journée, qu'est-ce qui se passe, moi? L'année prochaine, je skie au mois de juillet.
2: Et ben, il a raison.
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0: C'est toujours une bonne idée de démarrer la journée avec Europe 2. Soyez les bienvenus, bon début de semaine. Lundi le 13 juillet, c'est peut-être un long week-end. Vous avez été malin, vous avez posé aujourd'hui. Bah oui, parce que demain c'est férié, 14 juillet. En tout cas, bon début de journée. Avec pour ce lundi, Coé sur Europe 2. Avec Guillaume Play qui va s'inviter dans un instant. Mais d'abord, à 9h30, l'heure de l'actu. L'actu Europe de Laurent Jules. Bonjour Laurent.
1: Bonjour Quentin, bonjour à tous. La chaleur va encore vous coller à la peau. 37 départements sont toujours en vigilance rouge canicule. Météo plus complète dans deux minutes. Retour à la normale prévu dans la journée à la SNCF sur la ligne sud-est. Conséquence des incendies de ce dimanche en Seine-et-Marne. L'autoroute A6 est toujours coupée en partie. C'est une première en Île-de-France. Des Canadair ont été déployés ce matin pour lutter contre les flammes, notamment dans la forêt de Fontainebleau. La France en plein pic de chaleur. Des incendies sont en cours un peu partout, notamment dans le Lot-et-Garonne, en Maine-et-Loire. En Bretagne, le préfet dénonce l'irresponsabilité des organisateurs d'une rave party en plein risque élevé de départ de feu. Près de 2000 personnes se sont rassemblées ce week-end dans le Morbihan. La préfecture verbalisera tous les participants. Le ministre de l'Intérieur écarte toute intervention des forces de l'ordre. Les tirs de mortier pourraient provoquer de nouveaux foyers. Les États-Unis ont repris leur frappe contre l'Iran pour empêcher des attaques de navires dans le détroit d'Ormuz. Téhéran accuse Washington d'avoir violé l'accord de juin. Conséquence, les cours mondiaux du pétrole ont rouvert en forte hausse.

Une cérémonie interreligieuse. Hier, un millier de personnes ont marché en silence pour ouvrir les commémorations des 10 ans de l'attentat du 14 juillet 2016. Il avait fait 86 morts. À demain, Emmanuel Macron mènera la grande séquence mémorielle. Les noms des arbitres sont connus pour la demi-finale de la Coupe du Monde de foot entre la France et l'Espagne demain soir. Le choix a surpris de nombreux supporters. Le Salvadorien Ivan Barton dirigera la rencontre. Il s'est notamment distingué pour avoir appliqué à la lettre une nouvelle règle de la compétition et avoir expulsé un Paraguayen pour avoir caché sa bouche avec sa main en s'adressant à son adversaire turc. Jour de

affectée par des nuages prenant de l'ampleur l'après-midi. Il y a un risque d'orage ou d'averse orageuse la nuit prochaine. Les températures monteront jusqu'à 32-35 en Moselle avec un vent d'est sensible. Déjà 26 degrés ce matin à Forbach et Saint-Avold, 25 à Creutzwald et 24 à Boulay. Le mercure ne redescendra pas sous les 30 degrés avant vendredi. Tout de suite, Coé sur Europe 2.

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1: Je suis sûr que vous êtes comme moi, on a trop hâte. Le match de demain, la France, demi-finale de la Coupe du Monde, pour fêter ça. Ah oui. Shakira, je vous ai dégainé la musique officielle de la Coupe du Monde. Ce sera dans un instant sur Europe 2 Pop Radio. Bonjour, 9h33, c'est Coé sur Europe 2.
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1: Quatre astuces alimentaires qui arrivent aujourd'hui dans le Mam Mam. Oh, que c'est bon, ah, ça, cette info.
2: Ça fait papa grossir les fesses. Mam Mam Mam Mam Mam.
1: Quatre astuces qui vont vous faire vivre jusqu'à 100 ans, c'est pas une blague. Ah, ce sont des scientifiques qui ont sorti ça, donc à consommer sans modération. Alors, je vous... sans modération, façon de parler, les excès sont jamais bons. Je vous les donne, vous me dites si c'est votre...

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19: Bonjour, il est 9h45, profitez bien de vos vacances, c'est peut-être le cas là, le réveil, tranquille. Rien à faire dans la journée, la vie est belle. Enfin si, quand même quelque chose à faire.

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1: J'ai un sondage sur les Français, les moyens de lutter contre la chaleur. Vous allez me dire si vous êtes d'accord. On est là, ok?
2: Allez, vas-y.
1: 72% des Français ferment leur volet pour garder la fraîcheur. Qui fait ça?
3: Oui, moi. Quand t'es en plein sud, oui, t'as pas le choix.
1: Mais ça marche.
2: Ça marche. Et ça marche.
3: Ouais. Si, bah, si, le soleil, les rayons de soleil rentrent pas.
4: Ouais, mais franchement, j'ai fermé tout le week-end, il fait 28. Hein.
2: Laisse ouvert, tu vas voir la différence. Ouais.
1: Moi, je l'ai fait la semaine dernière et c'était pas encore les fortes températures à Paris. Ma chambre donne sur, à partir de 16h, c'est plein soleil, donc la version soleil bien vénère. Bah, j'ai fait la version truc fermé, ça allait. Et j'ai eu le malheur de le laisser ouvert le lendemain. Bah, ça chauffe ta pièce à mort.
3: Bah oui.
1: Avec la vitre et tout, c'est dingue. Ah. Fermer les volets, c'est très bien. 68% cherchent un endroit frais dès que la température dépasse les 35 degrés.
3: Oh, même 30, moi. Je te confirme. Ouais.
1: Moi, des 26, hein, vous savez, moi je suis un picard. Honnêtement, moi je vais être honnête avec vous, moi je suis un picard. Hein, vous savez, il y a un moment donné, je suis plus habitué à la toundra et à la steppe que franchement, ouais, c'est plutôt les grands champs de betteraves que le désert. Hein. Vous savez que il paraît qu'aujourd'hui, notamment à Paris et Bordeaux, il va faire plus chaud que dans le Sahara. Avec ressenti plus chaud que dans le Sahara.
5: Ah ouais?
1: Ouais, parce que le Sahara, c'est très sec. Ce qui ne sera pas forcément le cas des villes qui parfois peuvent être.
5: Vrai, j'ai vu des chameaux sur le périph' tout à l'heure.
1: Ah, bien sûr. Si, il y avait des touaregs comme ça.
2: Évidemment.
1: Ouais, bien sûr. 49% répètent, il n'a jamais fait aussi chaud pendant les canicules.

0: Quand t'es bien avec la personne, c'est pas un problème.
1: Jusqu'à ce soir 18h30, il est très bien dans son couple.
2: Moi, je peux pas, par exemple, moi je peux pas m'endormir sans mon chéri. S'il est pas dans le lit, je suis pas bien. Bah ouais, s'il est pas là, j'arrive pas à dormir.
3: Moi, c'est l'inverse, je dors deux fois mieux quand je suis tout seul.
2: Bon, quoi, t'as toujours pas répondu en fait.
0: Mais parce que j'ai pas de. Je pense pas qu'il y ait une recette.
4: Alors, il y avait une autre qui a dit, il s'est fait un chapeau, il va dire, qu'est-ce qu'il avait dit?
1: Mon bibounet.
0: C'est clair. 43% des Français interrogés déclarent faire plus de tâches que leur conjointe. C'est comme ça qu'ils feraient durer le couple pour eux.
1: Mais non.
3: Ah si.
5: Mais tu vas pas commencer à compter. C'est moi, tu fais ça, toi, tu fais ça, tu tiens un tableau. Déjà, et tu arrives dans la routine pile. Là.
0: Déjà, trouver la bonne série Netflix. Déjà, t'as fait ta part du gâteau.
1: C'est ça. Je te confirme. Ouais.
0: 16% des Françaises déclarent même que l'inégale répartition des tâches ménagères a été un motif de rupture conjugale. Genre, c'est elle qui fait tout, lui fait rien.
2: Ah mais si l'autre, il est assis sur le canapé en train de se gratter les glaouis,
0: C'est pour sauver leur couple. 31%, et ça va te plaire Pietre, trompent leur partenaire.
5: Mais arrêtez d'inventer des trucs là. Elle écoute en plus.
2: Elle le sait.
1: En fait, tu sauves ton couple tous les jours.
0: Oui, c'est fou ce qui sauve son couple.
1: Plusieurs fois par jour.
0: 34% ont décidé de ne pas faire d'enfants pour sauver leur couple.
2: Ah, ça, c'est un choix.
0: Oui.
5: Bah après,
0: des fois, c'est mieux. Des fois, c'est beaucoup mieux de honnêtement pas en faire. Si t'es pas prêt, t'as pas les sous, t'es un peu voyageur dans l'âme,
2: c'est pas un truc qui te
0: t'as pas très envie, tu le fais pour faire plaisir. Des fois, vaut mieux rester ensemble. Voilà, tu feras plus tard.
1: Des fois, en plus, il y en a qui décident de faire des enfants pour
0: sauver le couple.
2: Ça, c'est moche. Ouais.
0: 15% des gens déclarent avoir simulé leur routine sexuelle en inventant des scénarios.
1: Stimulé.
5: Ah.
0: Oui. Stimulé, pardon.
5: Stimulé, ça n'a rien à voir.
0: Ouais. C'est pas si mal que ça.
5: Bah si, justement,
2: bah
5: c'est
2: si,
5: bien.
2: Lui,
5: c'est bien.
2: Il fait toujours mais quoi, toi t'as des costumes, t'as un placard rempli de costumes chez toi.
1: J'ai pas de costumes.
2: Mais arrête, je te vois sur tes murs en train de commander des costumes à chaque fois.
0: C'est le seul gars, t'as l'impression qu'il fait un bal masqué tous les samedis.
5: J'arrive en Pac-Man avec
0: il est quand même client d'or chez Temu, ce qui est assez rare. Et 21% consultent régulièrement un psychologue pour couple pour savoir comment ils peuvent améliorer leur couple.
2: Ça les aide. Hein.
5: Si ça peut aider des gens,
0: ça
5: bien,
0: sert à dépenser 150 euros, je crois.
5: Ça va plaire
0: assez facilement avec le gars qui est sur un petit calepin comme ça, qui dit : et vous, madame ? Et vous, monsieur ?
2: Ah, faut se parler.
0: Et vous, madame, qu'est-ce que vous avez à réagir à ce que vient de dire monsieur ? Et vous, monsieur, qu'est-ce que vous dites à ce que vient de dire madame ? Et vous, madame, qu'est-ce que vous venez de dire à vous-même si vous étiez face à vous pendant ce que vient de dire monsieur ? Bon, bah, ça fait 150 euros, on se revoit dans 15 jours.
1: C'est ça.

0: Qu'est-ce que vous
1: Oui, a priori non, parce qu'il est surveillé de près. Hein, mais
2: je pense qu'il y en a un qui est surveillé.
1: Oui, je pense.
2: Parce que c'est lui. La compile du Tour de France, spécial Pogacar avec la chanson du peloton pour Pogacar.

0: encore la chanson de Pogacar lui-même.
1: Je vais vite, je m'entraîne, à ne pas perdre une seconde. 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
0: La vraie chanson de Pogacar.
2: Je vais trop vite,
1: je m'entraîne, à ne pas perdre une seconde. Je vais vite, mais je freine
2: pour pas semer tout le monde.
0: C'est le seul mec qui freine. Dans les montées, il fait les gars, je vais vous attendre parce qu'on va pas y arriver. La chanson de Paul Sexa, vous savez, le jeune prodige français pour Pogacar. Ouais, mais.
2: Mais très loin derrière toi. Oh, Pogacar, attends.
0: La chanson de Pogacar pour le Paul Sexa.
1: Je t'attends.
2: Mais c'est chiant.
0: La chanson des spectateurs dans la montagne, toujours pour Pogacar.

0: vois pas.
1: Eh ben, il est déjà passé.
2: La chanson du directeur de course pour Pogacar qui veut faire la grosse commission sur la route, mais bah, qui veut pas s'arrêter.
3: Je suis pas là.
1: Je suis pas là.
4: Et là.
1: Je suis pas là.
4: Ah oui, mais.
1: Je suis pas là.
4: Hey.
1: Je suis pas là. Je suis pas là.
5: Y'a qu'à s'arrêter aussi.
1: Je suis pas là.
4: Je suis pas là.
2: Ah, on m'a dit que le patron d'Europe 1 vient de tourner le bouton et nous écouter. Mince. Il vient de l'éteindre en disant toujours pas.
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1: Ah, la voix, elle est mignonne. Je suis sûr que c'est mignon, ça. C'est gentil, ça.
2: Ouais.
1: C'est un compliment.
2: Ouais. Ça veut dire, mets-toi un ananas dans l'anus.
3: Je pourrais écouter.
1: Eh ben, c'est gentil.
3: Je pourrais
1: ça écouter. Dépend sous quel ton c'est dit.
3: Je pourrais écouter ce que ça donne en chinois, mets-toi un ananas dans le...
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3: Là, c'est le pire, c'est pour les Chinois qui nous écoutent à Paris qui disent « Ah bon ?» Bon, bah d'accord.
2: Je me suis fait tatouer sur le bras, ça.
3: Allez, on y va, on continue.
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5: Alors, mais...
3: Quelle langue? Faut dire la langue.
2: C'est du finlandais.
1: Ah ouais.
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0: Bon début de journée. Jessie Jess matin sur Europe 2. Forget about the price tag. Il est 10h16. On va écouter Mike Smith, Niall Horan, Drive Safe dans un instant. Et on va parler de crime aussi avec Cyril Hanouna, avec Michel Marie. C'est la suite de Coé sur Europe 2.
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2: Bon, c'est quoi le programme de votre journée? Ah, petite balade ce matin, peut-être une petite baignade à la plage, à la piscine. Ça, c'est les vacances. Il est 10h24, c'est Coé sur Europe 2. Voilà, Maïs Messena et Lorraine.

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2: Une info étonnante, une marionnette. La marionnette Kevin a été enlevée samedi 4 juillet dans les jardins de l'évêché de Quimper, dans le Finistère, pendant un festival. Alors, son propriétaire lancerait un appel hein, et surtout à celle ou celui qui serait parti peut-être un petit peu alcoolisé avec la poupée. Oui, Cyril Hanouna, qu'est-ce que t'en penses?

0: Et surtout à celle ou celui qui serait parti peut-être un petit peu alcoolisé avec la poupée. Cyril Hanouna, qu'est-ce que t'en penses, mon Cyril?
1: Bonjour les chéris, bonjour mon Koé.
0: Ça va, tout va bien.
1: Oui, mais ça va super, quel kiff de vous avoir le matin, les chéris.
0: C'est gentil.
1: Non, mais je vous le dis, vous écoutez pendant que je joue au paddle. C'est kiffant. Ah, les autres radios s'adorent. Ah, je vous le dis, les chéris. Bon, par contre, en ce moment, c'est moins kiffant là pour un Breton là qui s'est fait voler sa marionnette. C'est terrible. Les chéris, Michel, Marie, mon Mimiche, vous avez enquêté sur cette disparition. Complètement ouf.
2: Absolument, Cyril. Alors, direction Quimper, sur la côte sud-bretonne. Bon, alors, c'est une histoire assez triste pour certains et pour les autres, comme moi, ça m'en touche une sans faire bouger l'autre. Rien à carrer. Hein,
1: Oui, mais vous avez quand même bossé sur le dossier, Michel.
2: Parce que vous me l'avez demandé, j'ai bossé. Du coup, franchement, je comprends Kevin, la marionnette, 20 ans à vivre avec une main dans le dos, à un moment, t'as envie de prendre l'air, tu veux respirer de la rondelle.
1: Oui, oh là, quand même, mon Michmich. Et du coup, il serait parti où, là, ce petit Kevin?
2: Alors, visiblement, sur les côtes sud atlantiques, il voulait changer de vie, faire du surf, du paddle et peut-être même du yoga. Oui. Le problème, c'est que c'est une marionnette. Premier cours de surf, il est resté debout sur la plage. Le moniteur lui a dit « Allez ramer ». Il a répondu « rentre-moi ton bras ».
1: Oui, c'est vrai que surfer pour une marionnette, elle n'a pas le bras dans le cul, c'est compliqué. Quoi.
2: Ouais. Alors pareil, il a voulu commander une glace, impossible. Tenir un cornet, c'est compliqué quand personne ne vous tient le bras. Il a essayé de prendre un selfie. Bon, la photo, c'est juste du sable.
1: C'est con.
2: Mon avis, il va revenir très vite parce que l'indépendance, c'est bien, mais quand t'es une marionnette, au bout de 3 jours, t'as surtout besoin de quelqu'un pour te gratter le nez.
1: Ouais, c'est terrible. On est tous... tous émus. Et si on...
0: Ah, bien, c'est un faux.
1: Ouais, non, faut sauver cette marionnette qui peut pas profiter de ses vacances.
0: Cyril.
1: C'est un peu de la merde, comme en tête, Michel. On sent Carlo Huck total, marionnette à la con.
2: Cyril, au moins, vous en avez en avant-première le résumé des vacances de Philippe Croizon.
3: Oh non,
1: c'est vrai. Vu comme ça.

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1: Attention, j'ai une info qui vient d'arriver, attention.
2: Voici Chatwoman.
1: Elle s'appelle Lisa Red. Lisa Red est néo-zélandaise. Depuis l'âge de 11 ans, elle a une tumeur cérébrale. Elle est aveugle, elle est non-voyante. Ah. Terrible ça, non?
3: Oui, oui.
1: Il se trouve qu'en se penchant pour embrasser son chien guide, bon, elle est aveugle. Elle voit pas la table basse. Déjà que moi je la vois pas en ayant mes deux yeux.
3: Ah, oui.
1: Alors la pauvre, bim, elle se tape la tête.
3: Ah, je croyais qu'elle lui a embrassé.

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1: Julien, ça va Julien? Bienvenue chez nous Julien.
2: Merci, bonjour.
1: Vas-y Julien, alors le dernier coup de cœur, le dernier coup de foot, c'était pour qui ou pourquoi? T'as vu, moi j'ai retenu le truc.
2: Moi c'était pour un voyage, donc je suis parti il y a 2 ans de ça. Je ne sais pas si vous connaissez, il y a le motoclub de Joanie.
3: Non, c'est
1: pointu ça. Bah là, vraiment, là. C'est pas Sylvie qui tenait la buvette?
2: Oui, mais si, exactement.
1: Au motoclub de Joanie.
4: Bah non, on le connaît pas du tout.
1: Non, on veut pas, mais non.
2: Donc je suis parti à Lyon pour le salon de la moto et j'ai rencontré quelqu'un là-bas qui était super cool et qui m'a donné envie de partir en Mongolie, faire le tour de la Mongolie et le tour du Népal en moto.
1: Ah oui. Et tu l'as fait?
2: Et non. Du coup, je l'ai encore pas fait. Tu vois, ça fait 2 ans et là j'y vais en 2027.
1: Parce que sinon, c'est une très belle histoire. J'ai eu un coup de cœur pour un tour du monde, du tour de Mongolie. Et tu l'as fait? Pas du tout.
3: Non, pas du tout.
1: J'ai pas de moto.
3: J'ai pas le permis. J'ai peur.
1: Et j'aime pas voyager. Alors, non, mais effectivement, moi, j'ai des amis qui font souvent le Maroc, par exemple, à moto. Moi, je trouve ça très.
3: Oh, il doit faire chaud, hein.
1: Non, ils le font un peu en décalé. Ils le font. Oui, alors ils ont un peu chaud, moi, en
3: puis
1: moto.
3: Il y a de la montagne aussi au Maroc.
1: Et honnêtement, j'ai un peu peur, moi, maintenant, avec les années. C'est pas le genre de truc que je ferais, mais il paraît que c'est très beau. Dès que tu fais des trucs comme ça, qui sortent un peu des sentiers battus, il paraît que c'est dingue. Et je pense que la Mongolie, ça doit être très, très beau.

0: tous les matins.
1: Mais le laps de temps où il avait pu, où il était célibataire, pourquoi t'as pas pris l'embranchement? Ouais.
2: C'était compliqué parce que moi, sinon, je foutais en l'air mon apprentissage et j'étais avec tes parents en apprentissage. Donc bon.
1: Mais ça veut rien dire.
3: Moi, je sais comment il peut être heureux. C'est qu'il garde la meuf avec qui il est maintenant.
1: Non, il l'accepte, en plus d'être un
3: trouble.
0: Crois-moi que ça, c'est que c'est des nids en merde.
4: Non, comme Stouf, faut couper les freins de la bagnole.
2: Exactement.
0: Mais, parce que tu sais, Stouf, elle peut t'envoyer des tutos où tu scies la colonne de direction.
1: Mais c'est dommage, le moment où il était justement célibataire, c'est là qu'il aurait fallu y aller. Maintenant, c'est vrai qu'il est marié, il a des enfants et tout ça, tu vas pas aller.
3: Tu mets des airbags Takata.
4: Oui,
1: arrêtez.
0: C'est-à-dire que t'es la seule personne qui enlève des beaux airbags pour mettre des Takata. On va pas vous remettre des Takata. Si, mettez-lui des Takata.
1: Mais ça fait mal au cœur de savoir qu'elle est amoureuse comme ça depuis tant d'années.
0: Qu'est-ce qui t'empêcherait de lui dire? Ça veut pas dire que machin. De lui dire.
4: Ça se trouve, il attend que ça.
1: C'est casser
4: aussi,
1: quelque chose peut-être. C'est ça qu'elle a peur. Non, ça va peut-être casser quelque chose.
2: Ah non, il m'a jamais calculé. Hein.
4: Il m'appelait machine.
0: Oublie que t'as aucune chance.
2: Il se doutait bien, mais. Et puis il en jouait, en plus, parce que des fois, il faisait exprès. Et moi, j'étais rouge pivoine, vraiment, mais en moins de 10 secondes.
1: Ah, salaud.
2: Puis il s'amusait avec ça. Mais il n'a jamais cherché plus loin, si tu veux. Que,
1: alors t'as rien perdu. T'as rien perdu.
0: Allez, bisous, ma petite Déborah.
2: J'ai rien perdu, tu vois, mais je suis.
0: Bon week-end.
2: Bisous,
0: mon petit. T'es bien, c'est le principal. Julien, on fait Julien très vite. Julien, dernier coup de foudre.
5: Ouais, bonjour Chloé, bonjour tout le monde.
0: Salut Julien.
5: Moi, mon coup de coude, c'est pour mon métier, pour un événement.

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0: Ok, la Turquie a sorti son hymne.
1: Mais... Le duplé.
2: Ils sont en guerre.

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Europe 2, aujourd'hui lundi 13 juillet. J'ai pas l'impression que vous êtes nombreux à travailler. Alors, ouais. Autant celles et ceux qui profitent pour faire le pont du 14 juillet, puis les autres en vacances, là c'est cool. Voilà. Voici Imagine Dragons sur Europe 2.

0: Bon, on va faire un jeu là sur Europe 2. Si vous bougez la tête, vous avez perdu.
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0: Bon, vous avez perdu d'avance, hein. De toute façon, là, croyez-moi, c'est pas que la tête que vous allez bouger. Avec Shaggy, on a tous envie de faire les fous. L'été, on a le droit de faire les fous. Si, c'est fait pour ça. Bah, ouais. Bonus Pop Europe de Shaggy. Voici It Wasn't Me sur Europe 2, Pop Radio. Allez.

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1: Bonjour, 37 départements en vigilance rouge, canicule aujourd'hui, 26 demain. Ça se rafraîchit dans le nord-ouest, la météo dans un instant. L'emblématique forêt de Fontainebleau est ravagée par un incendie depuis hier. Deux canadairs sont déployés, c'est la toute première fois en région parisienne. Ils puisent l'eau de la Seine. Des hélicoptères renforcent aussi l'action des 500 pompiers sur place. 800 hectares ont été parcourus par les flammes. L'objectif est de fixer le feu dans la journée, soit l'empêcher de progresser, a précisé ce matin le ministre de l'Intérieur, Laurent Nunez, qui a ajouté que l'origine criminelle de l'incendie est étudiée. Une dizaine de points de départ de feu ont été identifiés dans un périmètre d'un kilomètre. Les habitants évacués, eux, ne doivent pas rentrer chez eux pour l'instant. Sur les rails, le trafic reprend normalement après les fortes perturbations d'hier et de ce matin. Les câbles endommagés ont été réparés. L'autoroute A6 reste coupée sur une vingtaine de kilomètres entre Soisy-sur-École et Nemours. Vous devez suivre les déviations. Dans les Côtes d'Armor, l'accès au GR34 est fermé dans le secteur du Cap Fréhel et du Fort Lalatte à la suite d'un incendie. 23 hectares ont brûlé, une centaine de personnes évacuées d'un camping. Et dans le Lot et Garonne, près de 200 hectares ont brûlé, 200 personnes évacuées. Un pompier a été légèrement blessé. Le mondial de foot, les Bleus sont arrivés au Texas à la veille de la rencontre de demi-finale avec l'Espagne. Match à 21h demain. Le match se jouera dans le Dallas Stadium, un stade de plus de 70 000 places, entièrement climatisé. Il possède le plus grand toit rétractable de la planète et une fois fermé, il est même le plus grand stade couvert du monde. Son écran géant impressionnant, suspendu, mesure lui 49 mètres de longueur pour 22 mètres de hauteur. Il est le plus grand écran de télé haute définition au monde. Une nouvelle série britannique avec Tahar Rahim à découvrir ce soir sur Canal+, The Prisoner. L'acteur joue un tueur à gages qui décide de témoigner contre ses employeurs après son arrestation. Mais son convoi en direction du procès se retrouve pris au piège. Le prisonnier est en cavale avec la policière chargée de l'escorter. Les deux premiers épisodes ce soir.
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1: Le temps s'est rafraîchi dans le nord-ouest avec les pluies et les orages en Bretagne. Risque d'orage aussi dans les Hauts-de-France et en région parisienne. 30 à 32 degrés prévus cet après-midi sur les bords de la Méditerranée, à Nice, à Marseille avec du soleil. 23 degrés à Binic dans les Côtes d'Armor, 27 au Sable d'Olonne.

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Angèle avec Justice, What You Want. On se met ça après Camilla Cabello avec Ed Sheeran. Bam, bam sur Europe 2.

0: Bah, j'ai de quoi mettre tout le monde d'accord là sur Europe 2. Hein. Mais vraiment.
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0: Ah bah là, avec Robbie Williams, attention, je suis tranquille, valeur sûre, impossible de se tromper. Là, on y va les yeux fermés, sûr de faire plaisir à tout le monde. Monsieur Robbie Williams, on écoute Phil sur Europe 2.

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rime après. Ah, je parle du nez, moi. Oh la vache. Bienvenue sur Europe 2, c'est Julien Fruté. Moi, je suis en train de vous jouer la playlist Pop Europe 2 pendant 30 minutes non-stop. On écoute Lil Nas X après Alex Warren. Voici Fever Dream sur Europe 2.

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0: Europe 2, est-ce que Britney Spears est dans le coin?
1: Ouais.
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0: Et là, Britney, ouais. Avec l'un des singles qu'elle a le plus vendu. Alors, dans cette chanson, elle parle d'un homme manipulateur et infidèle. Womanizer, en français, on peut le traduire par séducteur compulsif. Ou alors coureur de jupons, voilà. Voici Britney Spears sur Europe 2, Pop Radio.

0: Bon, je vous vois que vous aimez les classiques pop Europe 2, je comprends. 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Là, on va profiter tous ensemble de la playlist pop Europe 2 pendant 30 minutes non-stop. Alors, Teddy Swims arrive, Ed Sheeran et Shakira va pas tarder également sur Europe 2.
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Ah, elle est parfaite, hein, la playlist Pop Europe 2 là pendant 30 minutes non-stop. Alors, un énorme classique de Timbaland avant 14h. Et puis, ce morceau qui me rend dingo à chaque fois que je l'écoute, j'ai envie de péter un câble. Oh, je sais pas ce qui me retient. Ah ouais, on adore ce genre d'ambiance. Voilà,

Demain soir, demi-finale, Coupe du Monde de foot. On va les bouffer, hein. Ah, on va les crever. Attends. Voilà Shakira et la chanson officielle de la compétition, Die Die, la playlist Pop Europe 2 pendant 30 minutes non-stop.

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0: J'ai pour vous sur Europe 2 l'un des morceaux les plus emblématiques des années 2000.
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0: Et encore aujourd'hui, dans certaines soirées, même certains événements sportifs, ce morceau de Cher reste

0: Deux bonnes nouvelles pour vous là sur Europe 2. Alors la première, c'est qu'on va lancer la playlist Pop Europe 2 pendant 30 minutes non-stop avec Tame Impala, entre autres, avec LMFAO, Benson Boone et le groupe News. Voilà la deuxième très très bonne nouvelle sur Europe 2. Pourquoi je dis ça?
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En 30 minutes non-stop, et voilà le groupe Muse, ça tombe très très bien cette affaire. Pourquoi? Bah parce que dès que vous entendez Muse, bah vous gagnez votre séjour à Berlin pour aller voir en concert par SMS sur Europe 2, 7, 12, 13. Oh, très très fort. Muse Night Shift, superstar sur Europe 2. Top.

0: 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Europe 2 à 15h, certains sont déjà en vacances et profitent. Alors les plages étaient noires de monde ce week-end. Aujourd'hui c'est un peu plus respirable sur les côtes de la Manche et de la mer du Nord. 20 à 21 degrés sur les plages avec un risque d'orage. 27 à 30 degrés sur le littoral atlantique. Temps orageux aussi avec 20 degrés dans l'eau au Sable d'Olonne. 24 degrés dans l'eau sur les côtes basques et landaises. Et en Méditerranée, 27 à 30 sur le sable et 26 à 27 dans l'eau avec beaucoup de vent. Et petit rappel, c'est interdit de fumer à la plage maintenant.
1: Ensoleillement, température de l'eau, conditions de baignade, c'était la météo des plages Europe 2.
0: Et après la météo des plages, la musique de l'été sur Europe 2. Bienvenue, c'est Julien Fruité. Moi, je suis en train de vous jouer la playlist Pop Europe 2 là, pendant 30 minutes non-stop. Mike Smith arrive,

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4: Tiens, nous avons Corentin. Il a 10 ans, il habite Chaumont. Ça va, mon petit Corentin?
5: Oui.
4: Ça va? Alors, Coucou. C'est moi. Et bon, petit Corentin, c'est moi qui vais te garder hein, pendant quelques minutes là. Est-ce que tout le monde t'appelle Coco?
5: Oui.
4: Ouais, ça va, ça se passe bien. Raconte-moi un peu, t'as encore école ou pas?
5: Oui.
4: Et t'aimes bien?
5: Non, j'aime pas l'école.
4: Ah, bah alors vas-y, pourquoi t'aimes pas? Vas-y, à moi tu peux tout, hey, moi, tu peux tout me dire. Hein. Vas-y.
5: Parce que à l'école, il y a du français et j'aime pas le français.
4: Il y a du français. Ah oui, mais alors, mais le problème, c'est qu'il faut bien que tu apprennes à bien écrire le français quand même, non?
5: Oui.
4: Ah oui, sinon tu fais des fautes d'orthographe, c'est important. Ah non. Oui. Qu'est-ce que tu veux faire plus tard? T'as une idée ou pas?
5: Ouais.
4: C'est quoi? Tu veux faire quoi? Police?

0: un petit peu les bêtises que t'as fait?
1: Oui, j'en ai fait 3 ce week-end.
2: C'est violent.
0: Dans le même week-end, si, c'est bien, ouais, c'est chargé.
2: Le seul policier qui va finir en prison, c'est
0: il concentre. Oh non, c'est pas le seul.
2: Oui, non, c'est pas le seul.
0: Je t'écoute, mon Corentin.
1: La première bêtise, c'est j'ai tapé ma sœur avec un bâton sur la tête.
2: Ah oui, non, ça.
0: Mais pourquoi?
1: J'ai pas fait exprès, en fait, je le faisais retourner autour de ma tête et je l'ai lâché, la tête sur la tête.
3: Ah, t'as pas fait exprès.
0: Ah, tu t'es tourné le bâton et puis le bâton est parti.
1: Oui.
3: Elle est assommée?
1: Non. Elle a saigné.
3: Ah oui, quand même.
0: C'est plus un bâton, c'est une bûche. Et maman, elle a crié?
1: Oui.
4: Ah, on l'a enterré lundi.
0: T'as été puni?
1: Non.
0: Bon, ça va, c'est que ça devait. Bon, t'as pas fait exprès. Allez, ça, on oublie. T'as pas fait exprès. Qu'est-ce que t'as fait d'autre comme bêtise?
1: La deuxième bêtise, j'ai joué. Je voulais regarder un truc sur mon ordi.
0: Ouais.
1: Et j'ai touché un truc pendant que ma mère faisait des installations.
0: Qu'est-ce qu'elle faisait comme installation? C'était quoi?
1: Des photos. Des photos de voyage de noces.
0: De son voyage de noces?
3: Ah, oui. Les voyages de meufs.
0: Non, voyage de noces, c'est ça?
1: Elle les a toutes perdues.
2: Mais non.
0: Attends,
3: ça c'est une grosse bêtise.
0: Attends, maman s'est mariée. Maman, elle a mis son voyage de noces, elle fait le transfert des photos, et toi, qu'est-ce que t'as fait?
1: J'ai touché l'ordi et ça a perdu les photos.
3: Oh punaise. Ça c'est une grosse bêtise.
0: Parce là, elle a crié, là.
1: Oui.
0: Ah oui.
5: Après, papa, il avait dit que c'était pas ouf, le voyage de noces.
2: Ouais, mais il aimait bien les photos de maman.
0: Non, mais oui, il faut faire toujours attention, ça, les photos dans les ordinateurs.
2: Ah ouais,
0: faire,
2: ça, c'est un truc de fou.
0: Un peu attention. Parce qu'il y a aussi la nuit de noces, il fait toutes les photos qui est là. Et t'as fait une autre bêtise ou pas, mon Corentin?
1: Oui.
0: Eh ben.
1: J'ai la bêtise, j'ai installé des jeux sur le téléphone de ma mamie. Et comme c'était des jeux payants, elle a eu un abonnement et ça, elle était en colère.
3: Oh punaise, ça arrive souvent d'ailleurs.
0: Qu'est-ce que tu lui as installé comme jeu?
1: Et ça, elle était en colère.
3: Oh punaise, ça arrive souvent d'ailleurs.
0: Qu'est-ce que tu lui as installé comme jeu?
1: War Thunder.
5: War Thunder,
0: ça
5: avec des tanks.
1: Non.
0: Ouais, donc ça c'est payant. Faire attention à ces trucs-là parce que quand t'achètes en plus des niveaux et des machins, t'achètes et tu payes.
5: C'est vite fait maintenant.
3: Tu fais tout le temps avoir.
5: Tu fais double clic et c'est réglé.
2: Il y a des parents, ils ont des surprises à la fin du mois.
0: Mais c'est comme ça qu'ils gagnent leur vie. Parce qu'en fait, t'achètes des packs et des machins. Sinon, tu restes.
3: Ça arrive aussi avec des produits de beauté ou tu sais le café. La dernière fois, je voulais commander du café Bonjour. En fait, j'en achète un. En venant, j'ai pris un abonnement sans le savoir.
5: Ah oui.
3: Tous les mois, je me suis dit, oh, ils sont sympas, ils m'ont renvoyé.
5: Alors, moi, j'ai eu pareil. L'autre jour, il voulait commander une salade, il a reçu un McDo.
0: Ouais, pareil, avec des frites et des nuggets. Et en abonnement.
5: Et oui, en abonnement,
0: ça arrive tous les jours. Non, par contre, j'ai fait ça. Tu vois, comme quoi ça peut arriver aussi à tout le monde. Moi, la dernière fois, j'ai commandé des filtres Dyson, des filtres d'aspirateur. Et j'ai pas fait attention, j'avais mis la case abonnement. C'est au bout du troisième mois que la personne à la maison m'a dit « On a peut-être reçu beaucoup de filtres. » Et j'ai ouvert le placard. Il y a plein de filtres Dyson. S'il avait fallu que je stoppe l'abonnement, toutes les semaines, je recevais 2 filtres. Donc effectivement, j'ai un placard plein. Je passe une annonce si quelqu'un veut
2: des... Moi, j'ai un Dyson. Je ne sais pas si c'est le même modèle que toi. Mais
0: c'est souvent les mêmes filtres. Hein. Ouais. C'est pas grave, mon grand. Corentin, c'est pas grave. Allez, on s'en fout de tout ça. C'est pas grave. Mamie, elle crie. Mais... Elle a stoppé l'abonnement. Bon, le plus embêtant, c'est les photos du voyage de noces.
3: Ah oui, ça c'est.
0: Ah oui, maman.
5: Le bâton sur la tête de la sœur, ça va.
0: Voilà, la tête dure. Je te fais un gros bisou, mon coco. Je t'embrasse.
3: Bisous, Corentin.
0: Bisous, mon grand.
1: Bisous, coco.
0: Mignon, cet enfant. 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
1: Dans la France qui bosse et qui se lève tôt, ou pas, nous avons Mike. Comment ça va, mon petit Mike?
2: Salut, comment ça va?
1: Mon petit Mike, alors il est au chômage, oui. Mike.
3: Il est pas encore réveillé, là.
1: Qu'est-ce qui se passe? Il s'est levé à quelle heure ce matin, Mike?
2: Ce matin, aux aurores, un petit 10h30.
1: Aux aurores,
4: 10h30.
3: Ça, c'est dur à entendre pour
1: non,
3: moi.
1: Il va falloir rebosser peut-être un petit peu, non, parce qu'on commence à prendre les mauvaises habitudes. Il avait du boulot dans quoi? Il cherche dans quoi?

0: Alors, avec plusieurs fois, je cherche une formation, je suis en train de me réorienter.
1: Par contre, parce que, attends, tu bailles ou tu fumes des clopes? Qu'est-ce que tu veux savoir?
0: En fait, je suis un peu malade aussi.
2: Puis je suis sur le fond de mon lit, là. Que, regardez la télé.
0: C'est
2: là.
0: Pour ça que je me suis levé un peu tard aussi.
3: Ah, tu t'es mis en arrêt, du coup.
1: En arrêt. Je me suis mis en arrêt du chômage, là, j'ai envoyé.
4: Est-ce que tu peux être en maladie quand t'es au chômage?
0: Oui, ça s'explique cela, quoi.
1: Qu'est-ce que j'ai pas compris? T'as dit quoi?
0: Il y a une grosse fête aussi ce week-end, alors ça explique un peu.
3: Ah, ça s'entend.
0: La voix un peu.
3: Ouais, bien sûr, t'as été un peu. Et donc, tu cherches dans quoi?
0: Bah écoute, je cherchais dans le commercial, mais ça fait plusieurs fois que ça fonctionne pas des masses, donc je me réoriente dans l'intelligence artificielle.
1: Voilà, ou enfant de cœur. Voilà. J'aime chanter à l'église.
3: Tu sais quoi, t'habites dans quel coin?
0: J'habite à un petit village, à Tarabel, à côté de Toulouse.
3: C'est étonnant de dire je cherche dans l'intelligence artificielle. J'étais commercial.
1: Mais c'est l'avenir.
3: Ah bah oui. Hein. Mais tu veux faire quoi?
5: Dans la tech?
0: Il y a plusieurs voies, mais où tu vas être dans un secteur spécifique, tu vas faire des prompts, tu vas donner des instructions à l'IA pour qu'elle cherche bien.
3: Tu sais que c'est pas un métier parce qu'il y a plein de gens qui font des prompts de chez eux sans avoir affaire à quelqu'un.
0: Ah merde.
3: bon, tant pis, je vais retourner dans le chômage. Je vais retourner dans le commerce. Bon, vas-y, tu sais quoi, je vais t'offrir. Combien je peux lui offrir avec ce ticket? Combien je peux lui offrir?
1: Allez,
3: moi, combien? Jusqu'à 40 000, mon ami. Allez, t'es prêt?
5: C'est parti.
4: C'est quoi le jeu?
3: Je gratte un blackjack.
5: Blackjack.
3: Blackjack.
5: Ah, mais c'est encore Coco qui gratte.
3: Je te réexplique la règle, Mike.
0: Ouais. Oui, je comprends pas. Ouais.
3: Je t'explique la règle, Mike.
5: Tu la connais, la règle, Coco?
3: Si jamais tu dépasses le chiffre 20. Non, tu dépasses pas le chiffre. Si.
5: 21, c'est pas 21, c'est 20.
4: Non, mais ça dépend. Combien fait la banque.
3: Il a pas le droit de faire 21, la banque c'est 20.
4: Non, il faut. Hein? Ah bah faut qu'il fasse 21.
6: Faut que tu fasses 21.
4: Ou 20, 20. Ou 20, okay. 21, ouais.
3: Allez, je gratte.
5: Ah, c'est chaud là.
4: C'est-à-dire que c'est super chaud là. Normalement, c'est 12, 13.
3: Je gratte.
5: C'est chaud.
3: Je gratte.
1: Voilà, et comme d'hab.
3: Je gratte.
1: Et comme d'hab.
4: Allez, gratte.
3: J'ai gratté.
4: Et comme d'hab. Il gratte avec une fourchette.
6: Ouais, j'avais pas de pièce sur moi.
3: J'ai gratté.
1: Et comme d'hab.
3: Eh ben. Bien dans le perdu.
1: Et voilà.
3: Bon. Écoute, on va faire de l'intelligence artificielle à faire des prompts. Je t'embrasse, mon ami. Gros bisous. Belle journée à toi.
4: Bon courage.
0: Allez, merci à vous aussi. Désolé.
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3: Écoutez, tendez l'oreille. Qu'est-ce que c'est?
4: C'est ma 307 électrique qui démarre pas.
3: Non.
5: Bah c'est un enfant qui fait du piano.
6: Ouais, non. C'est mon fils. Ouais. C'est un concert non. expérimental. Alors,
3: un enfant, je pense, jouerait mieux que ça même.
6: Ouais.
3: Un concert expérimental, ça pourrait, parce que je suis tombé un truc la dernière fois sur quelque chose que j'ai vu au théâtre Jean Villard de je ne sais quoi avec des gens qui étaient en collant avec quelqu'un qui faisait n'importe quoi. Je me suis dit, tiens, on paye pour ça.
5: Est-ce que c'est avec de l'IA?
3: Non. Oh non, non, non, là on est sur du...
6: Est-ce que c'est un singe qui joue du piano?
3: Alors c'est pas un singe, mais c'est un animal.
5: Ah.
4: Un éléphant qui s'est assis sur un piano.
3: En fait,
7: un chat peut-être.
3: C'est, c'est une dame qui est hospitalisée. Et pour lui remonter le moral, l'hôpital a organisé un truc où ils ont fait venir un poney qui joue du piano. C'est-à-dire que là, imaginez bien que vous avez le poney, vous avez la dame qui est à côté, et vous avez le petit clavier, et le poney, avec sa truffe, il va de droite à gauche et il fait...
4: Sinon, on aurait dit un chien qui se gratte le cul quand il a des vers. Sur le piano.
3: Le pire, c'est que la dame, elle vous commençait peut-être à s'endormir. Elle était à l'hôpital, tu sais. Puis elle voit un truc arriver, et puis là. Dites-lui d'arrêter.
6: L'enfer. Mais à quel moment les parents du petit cheval lui ont dit il faut que tu fasses du piano?

0: Donc c'est Sia. Sia. Écoutez là.
1: Elle en fait pas trop, c'est bien.
0: On a le refrain. On a le refrain. L'original.
1: Ah oui.
0: Revenons sur l'équipe de champions. Tony et Corentin. Titre, c'est parti.
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0: J'ai pas de fond, tu l'as libre interprétation. Hein.
3: Ouais, clairement. Ouais,
0: revenons sur mon équipe de champions. Nathalie et Jean-Pierre.
1: Ça c'est notre chanson, ça.
4: Ça vous va bien.
1: On s'est connus là-dessus à la feria de Dax.
0: Attention, voici maintenant. Voici maintenant. Voici maintenant le troisième titre.
1: Ouais, c'est du zouk, mais c'est
4: facile.
3: Ah ouais,
1: Kassav.
0: Non,
4: c'est l'autre.
3: Et bon week-end.
1: Ah ouais,
0: non.
1: Franchi Vincent.
4: Marie
3: Chantal. Vas-y, bébé, c'est Chantal. Bon. Vas-y, Francky, c'est bon.
5: Vas-y, Francky, c'est bon, bon, bon.
0: Tony Corentin, titre suivant.
3: Ah, c'est facile ça.
4: Il a un reggae man.
1: C'est quand ça. Quand t'appelles Koé, ça lui, ça fait ça quand il est en 4 en vitesse. À 4.
0: Ouais, attention.
4: Attends, attends, il y a Tony qui t'a laissé un message.
0: Attention, on continue, on continue. Il nous reste deux titres. On continue, Pietre, Nat.
5: And tell me what you want me to be. Feeling so fabulous.
1: Evanescence. Non, non, pas, non, non. Non, non.
0: Non,
3: les Linkin
1: Park.
3: Moi,
0: je l'avais pas.
3: Je l'ai pas du tout. Hein. Ah oui.
1: Oh. Lui, je peux plus me le voir.
0: Attention, les deux gars.
4: Oasis.
1: Oh.
4: Oasis.
0: Bravo.
1: Oasis. Oasis tropical.
0: Je dois dire que cette équipe de champions reviendra puisque nous sommes à égalité dans cette équipe. Corentin, Anthony, face à Nathalie, Jean-Pierre. Allez, restez avec nous.

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2: Après la rave party, vous avez vu ça partout, la rave party, tous ces jeunes, les vieux, il y a tous les âges d'ailleurs. Il y a jusqu'à 40 000 personnes dans un terrain militaire, c'est pas ouf. Abandonné. Hein. C'est un terrain militaire qui était potentiellement dangereux. Il n'y a pas eu de drame, mais ça aurait pu être...
3: Carrément, oui.
2: Ça aurait pu être terrible. Alors, imaginez, est-ce qu'on peut tout louer pour faire une soirée? Par exemple, nous avons trouvé des magnifiques châteaux en Airbnb.
4: J'y crois pas une seconde. Tu vas te faire envoyer,
2: château
4: là.
2: Château de Pérol en Auvergne. On a trouvé un beau, et on peut le louer.
3: C'est sympa, ça.
2: Marioche.
4: Et tu préviens direct, c'est pour faire une teuf?
2: Oui, bien sûr. Moi, j'y vais progressivement. Ah. Attention, je serai peut-être désagréable à certains moments, mais ne voyez pas là Sébastien, voyez là le teuf.

0: investissements, je ne veux pas que ce soit saccagé.
1: Mais aussi, c'est des investissements, madame. Qu'est-ce que... En plus, par contre, je n'aurai pas le temps de passer au tabac. Si vous pouviez nous en acheter que du poppers, parce qu'on n'aura pas le temps d'y aller, je vous ferai un Lydia. En récupérant les clés, je vous ferai un petit Lydia.
0: Non, mais attendez, là, je vais prévenir la gendarmerie, c'est pas possible. C'est quoi cette histoire ?
1: Madame, attendez, madame, c'est vous pour la... C'est madame, aujourd'hui, c'est moi qui pourrais prévenir la gendarmerie. Vous refusez de louer un terrain.
0: Mais bien sûr que je refuse de louer mon terrain.
1: Bah pourquoi ? C'est du délit de sale gueule, parce que quoi ?
0: Parce que vous allez tout saccager, vous allez faire n'importe quoi.
1: Mais la madame, on va pas... c'est pas Louis XVI, ton château. On va pas tout saccager non plus, madame, on va pas...
0: Mais non, parce que je suis chez moi, de toute façon, j'ai ce que je veux.
1: Bah oui, mais non, mais madame, grâce à nous, à force de la musique, il y aura plus de taupes. Vous voyez ce que je veux dire? Donc, il y a un moment, pourquoi vous êtes agressif comme ça avec nous? On est des gens fréquentables.
0: Juste, monsieur, je suis chez moi. Si je n'ai pas envie de faire de réponse.
1: Calme-toi, Kamika, ce n'est pas négocié. Vous voyez, qu'est-ce que vous dites? Il n'a pas bouffé depuis deux jours, le molosse.
0: Non, mais c'est quoi cette histoire?
1: Quoi, je répète, on voudrait louer pour le mariage, et quand vous faites les mariages et les anniversaires de mariage, on voudrait louer pour un mariage, ça c'est possible.
0: Je vous dis que je ne veux pas louer pour un
1: mariage. Mais écoutez, madame...
0: Je reste parti là, je ne sais pas quoi.
1: Regardez-lui, il est allergique au coronavirus. Ouais, calme-toi, Kamikaze.
0: Vous m'insultez, non mais attendez. Non, mais
1: j'ai pas dit que c'était vous, madame, parce qu'il y a quelqu'un qui passait à côté.
0: Vous voulez venir quand, monsieur?
1: Alors, bah laissez-nous le temps de nous organiser, parce que là, il y a Kevin qui s'est fait saisir le matos la semaine dernière, à la dernière rêve partie.
0: J'ai vu ça à la télé, ouais, non mais n'importe quoi. Mais pourquoi vous venez chez moi? Pourquoi vous voulez venir chez moi?
1: Parce qu'on ne peut plus aller dans l'autre champ, donc il faut bien qu'on aille quelque part. Donc, juin.
0: Voilà. Non, mais monsieur, de toute façon, on arrête la conversation.
1: Ah ben on viendra quand même.

0: C'est pas possible. Le 11, je suis disponible le 11 juin.
1: Non, je vous dis que je ne veux vous pas. Je ne veux pas vous voir chez moi.
0: Je vous veux pas. Vous êtes dyslexique, non, madame? Vous avez du mal avec les mots, non? Quand vous êtes énervée?
1: Non, je suis énervée.
0: Parce que ça fait plusieurs fois que vous dites je vous veux pas, je veux vous pas. Ça veut rien dire, je veux vous pas.
1: Je dis ce que je veux. Je dis ce que je veux, je suis chez moi et je fais ce que je veux.
0: Bien,
1: je
0: madame.
1: Ne veux pas votre présence.
0: Le, ok, j'ai noté. Le 12, moi je peux.
1: Vous allez tout détruire.
0: 12 juin. Stop. Je rappellerai ce soir.
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0: par exemple, prenons par exemple Jean et David. Qui est le patron? C'est Jean ou c'est David?
1: Alors, bah, c'est David.
0: Salut mon David. David, patron d'une entreprise de quoi?
1: Alors nous, on fait des fontaines publiques et puis on fait de l'arrosage automatique aussi pour des parcs, pour des terrains sportifs, etc.
0: D'accord. Et alors, c'est qui Jean alors dans cette histoire? Si David c'est le patron, Jean c'est tu? Jean qui tu es?
2: Moi, je suis employé de David, je suis technicien, je suis dans la boîte depuis 5 ans à peu près.
0: Très bien, très bien.
3: Mais, c'est Jean de la fontaine.
2: On se connaît, voilà, c'est ça, on se connaît depuis 25 ans.

0: les pigeons et les mouettes ou les problèmes de couple car leurs femmes sont vraiment reloues.
1: Alors là c'est pareil, hein. Deux réponses possibles parce qu'on rencontre plusieurs cas de figure. La première et la deuxième réponse pourraient être les bonnes, mais je vais dire la première.
0: Le vandalisme. Eh bien écoute,
1: oui.
0: Pas besoin de questions subsidiaires et j'aime beaucoup ça, puisque c'est gagné. J'avais envie de dire que David avait demandé que Jean se baigne dans la fontaine.
2: Ça va faire Jean dans la fontaine.
0: Tout nu de Belfort.

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1: Qu'est-ce qui vous saoule en ce moment? Passez-moi des auditeurs. J'ai Aurore, j'ai Pierre, j'ai Ludo. On va essayer de faire le plus vite possible. Passez-moi Aurore. Bonjour ma petite Aurore.
2: Bonjour.
1: Comment ça va Aurore?
2: Ça va pas.
1: Ah bon, non, d'accord. Qu'est-ce qui se passe? D'accord. Vas-y, raconte-moi. Qu'est-ce qui te saoule en ce moment?
2: Bah tout. Mon corps me lâche, je crois, semaine dernière.
1: Attends, je te coupe. C'est ton corps te lâche ou t'as un corps de lâche?
2: Ah oui.
3: Les deux.
2: Non, mon corps me lâche.
1: Ton corps te lâche. Vas-y, pourquoi?
2: Canicule la semaine dernière.

0: passer une imagerie médicale parce que je suis coincé, je pense que c'est dans les cervicales et ça se répand dans mon bras, ça me saoule. Ouais,
1: à l'hôpital du dos, là, tu vois.
2: Allez, je vais... Pareil, pareil.
1: L'hôpital du dos.
0: Mais toi
1: tout
0: aussi
1: à l'heure, il t'a dit, je vais à l'hôpital du dos.
0: Mais si, parce que c'est une clinique qui fait que le dos. Bah,
3: attends, peut-être qu'elle a passé les examens, du coup.
0: Qu'est-ce que t'as eu? Ils t'ont dit quoi? Il t'a dit quoi, le docteur?
2: Je suis allée voir un ostéo, je sais pas, j'ai trop
1: poussé
2: en fait, je me suis bloquée, je me suis bloquée les cervicales et du coup je suis coincée quoi.
4: Mais tu t'es bloquée les cervicales en quoi faisant vu que t'étais au lit,
2: en toussant comme une dératée.
0: Et donc il t'a dit vous avez les cervicales coincées et il te dit que ça va partir comment?
2: Il m'a manipulé et je prends des médicaments et du coup les médicaments ça me fait quand même aller pas mal aux toilettes donc je suis ravie.
1: Ah ouais.
3: Oh, la pauvre.
0: Si je sais de quoi elle parle. Si quand tu te prends les médicaments ça te ravage un peu l'estomac et un peu aux toilettes aussi.
4: Donc il faut choisir quoi.
0: Et ça soigne pas tant que ça le dos d'ailleurs, c'est ça qui est le pire.
4: Mais ça fait beaucoup marrer les médecins.
3: C'est marrant, il y a beaucoup d'anti-inflammatoires à côté de toi, Coco.
0: Demain, je vous dirai ce que. Demain, je commence l'émission en vous disant ce que j'ai.
4: Donc là, l'hôpital du dos,
1: probiotiques.
0: Comment?
4: Tu te pointes à l'hôpital du dos, tu dis j'ai mal au pied, c'est marrant.
0: Demain. Ah,
1: voilà, l'hôpital du pied.
0: Parce que c'est un copain à moi qui est spécialiste de ça, qui ne fait que les blocages de vertèbres et tout machin.
3: D'accord.
0: Donc je vais pas aller voir un podologue pour mon dos. Je vais tout de suite avoir une imagerie pour savoir ce que j'ai.
1: Mais peut-être que t'as des problèmes de pied, du coup ça te fait un déséquilibre au niveau du dos. Moi je te dis ça parce que j'ai fait 2 ans de médecine.
0: Essaie déjà d'être producteur. Je te fais un gros bisou, ma petite Aurore, que tout se passe bien. Bisous, ma belle. Bisous, courage, ça va aller. Prends les passes.

0: Allez, il repart.
1: Et voilà. Ah,
0: oui.
1: Voilà,
0: il vient la semaine prochaine.
2: C'est le chef. Ah,
0: c'est le chef.
3: La même chose, tu vois. Et puis alors ça vient, et puis ça va te payer un café une fois que ça t'a bien énervé, tu vois, pour se racheter. Mais en fait, t'as pas envie de boire le café avec lui, tu vois.
0: Ben non.
2: Et tu bosses dans quoi?
0: Moi, j'ai toujours envie de prendre un café avec mon patron.
3: Alors moi, je travaille dans la production de machines industrielles.
0: Voilà. Ah oui. Ah, ouais. Ouais. Je te fais un gros bisou, mon ami. On a Ludo qui tape à la porte. Ludo, vas-y, mon Ludo.
4: Bonjour.
0: Ça va, Ludo?
4: Bonjour, Koé. Ça va?
0: Allez, Ludo, raconte-moi. Ils t'ont saisi tes meubles? Non, c'est ça qui te saoule?
4: Non, du tout. Moi, c'est qui m'agace. C'est les gens qui râlent quand les agents municipaux travaillent de bonne heure le matin à cause de la chaleur.
0: T'es comme moi, Ludo, t'as mal Ludo. Moi aussi, j'ai mal Ludo.
1: C'est-à-dire qu'ils travaillent tôt le matin? Ah, ils font du bruit parce que vous faites du bruit?
4: Parce qu'ils font du bruit, mais le problème, c'est que travailler l'après-midi quand il fait 37 ou 38 degrés, c'est compliqué. Oui. Donc ils embauchent le matin de bonne heure. Moi je sais ce que c'est, je travaille dans le bâtiment.
1: Ouais, le marteau piqueur à 5h30
0: Non.
4: Non, il y a quand même des limites. Mais travailler en plein après-midi, en pleine chaleur, c'est normal que les horaires soient aménagés. Quoi. Les gens qui râlent parce que l'agent municipal travaille à 6h30 du matin au lieu de 3h l'après-midi. Il faut se mettre à la place des gens, quoi.
0: T'as raison, mon ami. Voilà, et les employés municipaux, on est d'accord, il y en a toujours un qui bosse, six qui regarde.
4: Ouais.
0: C'est 5. Oh là là, bisous, mon ami.
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0: Évidemment que
1: forcément.
0: Évidemment que le gars, c'est pour les mettre ensuite en revente.
1: Bien sûr.
0: Bien sûr que oui.
1: Et s'il va faire des 30 après.
2: Et elle l'a fait ?
0: Alors on sait pas, parce qu'on n'en sait pas plus. Je pense que le gars va attendre, mais évidemment qu'il va les mettre en vente. Voilà. Mm. Moi, je pense que je vais te dire, elle m'enferme une journée chez elle dans une pièce, elle me chante Diamond pendant toute la journée. Je pense que je recommence plus.
2: C'était Diamond.
0: Bon, qu'est-ce que vous avez déjà vu des moments de solitude avec des gens que vous étiez fan vous avez déjà rencontré des gens, vous étiez fan de lui ou fan d'elle, et puis quand vous l'avez vu, vous avez fait ah, oh, vous.
3: Et moi, je travaillais au Papa Gaillot quand j'étais un peu plus jeune, et je sers une table dans le carré VIP, j'ai pas fait gaffe, et c'était Bono. Le chanteur de U2.
0: Ah oui, pas mal.
3: Donc
0: ça.
3: Quand il s'est retourné et tout, il s'est retourné et tout, avec son cangole à l'envers à l'époque et ses lunettes, comme il avait la gueule tout le temps. Oh putain, serré la main et tout, très gentil.
0: Ah, tu lui as dit bonjour quand même.
3: Ah, j'ai dit bonjour.
0: Ah oui,
3: obligé.
0: Nat.
2: Bah, moi j'étais fan de Frédéric Anton et une fois je me suis retrouvé devant lui, avec toi d'ailleurs, et apparemment j'étais sans voix et oui, j'étais ridicule.
0: T'es pas sans voix, t'étais ridicule. Mal. Je l'emmène au restaurant, et on va dans les cuisines. Et on va dans les cuisines, c'était une surprise, elle me fait ah, je suis pas vraiment trop fan, il faut vous donner un. J'étais à côté du casque.
3: Elle s'est brûlée la langue.
0: Faut faire des efforts, non. Elle était là. Un truc en plus, qui t'étais avec ça. Enfin, où le vocabulaire. Elle m'avait mis là. Honte, je te jure. Non, mais elle était vraiment fan. Corentin, t'as déjà eu, toi?
1: Oui, moi, je suis fan de L'En Avant Guingamp en foot. Et plus petit, j'avais été voir un match avec mon père. Et il y avait un joueur qui avait été bon ce soir-là sur le terrain. Et à la fin du match, on pouvait voir les joueurs. Et je disais, Chérani, je veux une photo, je peux avoir ton maillot et tout. Et il répondait pas, le gars. Donc je me mets à pleurer. Maman, il rit mon match, Chérani. Mon père, c'est Dagano. Et con.
0: C'était pas le bon. C'était pas le bon. T'as été fan de quelqu'un, toi, Vito, d'une belle rencontre?
4: Bah là, on a vu Guetta.
3: On a vu ta photo, ouais.
4: J'avoue que j'ai même pas su quoi trop lui dire.
0: Tu lui as dit, une phrase complètement bidon. Waouh, c'était fois plus fort, c'était impossible, que c'était tellement bien. Mec, ouais. Il avait plus de phrase.
5: J'ai pas compris ce qu'il a dit, quoi.
0: Il essayait de lui dire un mot gentil. Waouh, c'était mieux, c'était pas possible que voir ça avant de mourir. Il était là, le grand bazar de 2 mètres, vous savez même plus quoi lui dire. Elle est belle ta barbe, enfin, il y avait rien qui sortait.
4: Non, même temps, c'est sympa.
2: Et il adore. Oui, mais c'est normal, les gens qui sont fans, toi, tu le rencontres tous les jours, les gens qui t'accostent dans la rue. Parfois ils sont sans mots et ils sont gênés, oui. Et parfois on est plus gênés qu'eux,
0: ouais.
2: En fait.
0: Ouais, ils sont gentils.
2: Ils sont très touchants.
3: T'as déjà eu quelqu'un qui t'a confondu avec quelqu'un d'autre?
2: Ah bah tout le temps. Ah bah oui, Michael Youn, tu te souviens? Pas Mekan Koe ou je sais pas quoi.
0: Ah oui, non, si, non, mais elle était un peu bourrée, la dame.
2: Ouais.
0: Elle m'a dit, je t'adore, Mekan Youn. Mekan Youn, j'en pouvais plus. Tu sais quoi, j'étais à deux doigts de dire, Mekan Youn, encore 2 minutes, il va t'insulter, parce que je me suis dit, si je suis désagréable, elle va dire, quel connard, Mekan Youn. Et donc, ça me plaît.
4: Le plus drôle, c'était au restaurant japonais, tu te rappelles pas? Quand le gars t'a confondu avec un brigadier.

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0: Valence, à 1 heure de Valence.
1: D'accord, allez. Très bien. Comment ça se passe là-bas? Dites, à la station-service?
0: C'est ça, j'y suis, je suis prête. Bon, j'espère pas que ça va faire comme le monsieur d'avant, parce qu'il me porterait la poisse, lui, c'est 50,01€.
1: Il a fait 0,1. Ouais, oui. Il a fait 50,01. Combien tu voudrais
0: faire bien, je sais pas. On attend, je mets la carte, c'est
1: combien
0: bon
1: tu voudrais mettre? Vas-y, fonce. Combien tu voudrais mettre dans ta voiture?
0: Ah bah, comme vous voulez, vous me dites.
2: Bah non, c'est toi qui choisis. C'est peut-être toi qui vas payer. Donc
1: c'est ce dont tu as besoin. N'oublie pas que si tu te trompes et que tu dépasses la somme, c'est toi qui payes. Oui. Donc.
3: Mais 150.
0: Allez-y, je vous lance le défi. Dites-moi ce que vous voulez que je mette.
4: Mais on ne sait pas ce qu'il y a dans ton réservoir.
5: T'as quoi
4: dans,
5: oui. Est-ce t'as que t'es à sec?
1: T'es à sec ou il y a de la place?
0: Je suis à moins de la moitié.
1: C'est quoi comme voiture?
0: Oula, c'est un Toyota Pro Ice, une camionnette.
1: D'accord, il y a du réservoir. C'est du diesel?
0: C'est du diesel.
4: On pense qu'on fait
5: 70.
4: 49,05.
1: 42.
4: 42.
6: Non, mais pas 42 piles. Ouais. 42.
1: Non, arrête.
6: 48,08. 42,38.
1: Non, c'est trop dur. 42.
4: Mais ça change rien. Hein.
7: Non, ça change rien, c'est pareil. Ah oui.
0: Alors attends, du coup tu fais
6: tout le temps des chiffres ronds.
1: Bon, 42,20.
0: Je sais même plus le code de ma carte.
4: 42,20.
6: 42,20.
1: 42.
0: Attends, deux secondes. Alors, mince, c'est quoi mon code? Oh là là.
5: Non, ah bah là, on peut pas t'aider. Hein.
0: Attends, non, mais là, vous me mettez un stress.
3: Te stresse pas.
1: 42,20.
4: 42,20.
5: Mais arrêtez de l'embrouiller.
1: Quoi, attends, t'as plus le numéro de ton code de carte bleue?
5: Mais elle est stressée,
0: non, mais là,
5: la pauvre.
0: Vous m'avez mis un stress. Ah bon, bah attends, je suis tellement stressée, vous pouvez
2: m'aider. Essaye, je sens bien 75. Non, non.

0: Bravo les.
1: Je suis trop contente.
0: Bah, tu comprends, l'essence, c'est pour nous. On te fait le chèque, 42,20€. Maintenant,
1: oh là là,
0: comme disait Corentin, je te demanderai de bien vérifier si c'est la bonne essence que t'as mis dedans.
1: Avec toute cette pression, dis donc.
0: J'ai vu. Ah, je vais remplir le coffre, je pense.
2: Merde, c'était pas ma voiture. J'ai rempli l'autre.
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0: Bienvenue sur Europe 2, il est 17h. Un petit tour à la plage, à la piscine, là rapidement, profitez bien de vos vacances, bon courage à ceux qui bossent, il y aura d'autres qui sont en long week-end, ça c'est cool. Teddy Swims dans un instant et Coé sur Europe 2.
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0: C'est l'heure de l'actu sur Europe 2 avec Laurent Jules. Salut Laurent.
5: Bonsoir Quentin, bonsoir à tous. La canicule ne lâche rien. 37 départements restent en vigilance rouge, même si 11 d'entre eux situés dans le nord-ouest repasseront en orange ce soir. Les détails météo dans moins de 2 minutes. Ça rame toujours pour les TGV de la ligne sud-est. Un nouvel incendie s'est déclaré cet après-midi au bord de la voie ferrée près de Sens dans l'Yonne. Les trains empruntant cette ligne la plus fréquentée de France sont déviés sur une ligne classique. La SNCF prévoit des retards importants et des suppressions. À Fontainebleau, la plus vaste forêt d'Île-de-France est toujours en proie aux flammes. Il progresse modérément. La reprise du vent inquiète les hommes du feu. Laurent Nunez, le ministre de l'Intérieur, affirme que l'incendie pourrait être d'origine criminelle. 32 000 hectares ont déjà brûlé en France depuis le début de l'année. C'est plus

0: mais elle mange de tout. Quand il mange une glace, elle est là, elle lui bouffe toute la glace, elle le pousse. Elle, et toute la journée, il est avec sa vache.
1: Ce serait quoi, Corentin ?
2: Un panda, moi.
3: Ah ouais.
2: J'aime bien les pandas, c'est mignon.
0: Ah oui, c'est méchant.
2: Il y a des petits gougouttes.
1: Un panda, ok, très bien.
3: Ouais, un canard ou un mouton.
1: Et c'est t'as déjà un canard aussi.
3: Ouais, c'est pour ça. J'aimerais bien essayer un mouton comme ça. T'as un pull gratos tous les ans en hiver.
4: Moi, ce serait plutôt un primate. Un singe.
1: Ah oui,
3: c'est bien. Ouais. Ça fout pas le bordel chez toi, ça.
4: Ouais,
3: c'est bien.
4: Mais non, mais je sais pas. Tu vois, il y a un truc, quoi.
1: Tu leur mets des petites couches et tout. Pareil, je suis abonné à des gens qui ont des singes.
2: Ouais, mais quand c'est petit, ça va.

0: Oh, ré, j'ai dit oh, qu'est-ce que tu me dis? J'ai dit u, j'ai pas dit u, j'ai
1: donc
0: dit
1: logoré.
0: L-O-G-O.
2: Ouais.
0: Logo.
1: Pourquoi tu fermes les yeux quand tu parles
0: fort? Parce que j'essaye de l'écrire avec ma tête.
3: Incroyable. Visualiser, s'il a déjà vu le mot.
0: R-A-I-E.
1: Non. Pas du tout. Victoire, tu représentes la jeunesse de cette équipe. Une logorée.
4: L-O. Il n'y a pas de U.
1: Ah non, c'est L-O.
3: Sinon, ça ferait loup.
4: Mais non, mais pour go.
1: Bah non, bah continue. L-O.
4: L-O-G-O.
2: Ouais.
4: R.
2: Oui.
4: R.
2: Non.
1: Si.
2: Ah ouais.
0: Deux R.
1: Oui.
2: Oui.
4: Et.
2: Non.
1: Il y a un petit piège.
2: Ouais.
3: Ah, d'accord.
0: Il y a un Q.
2: Non.
4: A-I.
2: Non.
3: Non, il y a un...
2: Il y a
3: un...
2: Ah. Y a une autre lettre.
3: Ouais. Qui s'entend pas.
2: Ouais.
4: Logo... Logo...
2: CCDI. CCDI.
3: Non, arrêtez.
4: C'est pas un apostrophe après un R.
3: Un H.
4: E-T.
1: Non.
3: Non, ça, c'est non un H. Il n'y a pas un H quelque part.
1: Ça, mais... ça prendra le temps que ça prendra.
4: Non. L-O-G-O. Deux R. Mais j'ai fait toutes les formes de E, là.
0: Mais elle est en quelle classe?
4: H.
1: H, oui.
2: H.
4: E-T.
1: Non.
2: Non.
4: H-E.
1: Non.
0: C'est plus nul que moi.
1: Une logorée.
3: Une.
4: A-E-E.
1: Oui. Logorée sibylline. Sibylline.
4: S-I-B-Y-L-I-N-E.
1: Bravo, il y avait juste un 2 L, donc je t'enlève deux points. T'es nul. Oh là là, à des élucubrations d'une incohérence déconcertante, ces paroles d'apparence absconce, absconce. Vito. Absconce, regarde-moi ça, absconce là.
5: Absconce. A-B-S-O-N-C-E.
1: Génial, S. Mais c'était avec un S. Toi, tu m'as mis C-E-S-S-A-S-E.
5: Non, mais je pensais qu'il y avait plusieurs apparences.
1: Ah oui, bien sûr, évidemment.

0: être very sûr.
1: Ah là là, je sais pas, Philippe ?
0: Non, non, Clément.
1: Ah.
0: Il trouve que c'est fou qu'on n'ait pas sécurisé la maison avant de partir en vacances.
1: Mais qu'est-ce qu'il a, lui ? Il est stressé ?
0: Non, mais je sais pas, il me dit que l'été, c'est la période préférée des cambrioleurs.
1: Bah oui.
0: Ouais, alors on s'équipe avant de partir, non ?
1: Ok.
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2: Gauthier va peut-être repartir avec un cadeau collector, mon Gauthier. Ça va, Gauthier ?
3: Ça va et toi ?
2: Ça va très bien. Qu'est-ce que tu fais dans la vie ? T'habites où, Gauthier ?
3: Je suis couvreur à Dieppe.
2: Ah, très bien ça. Les couvreurs, là il va, vous savez que la semaine prochaine, il refait. Comment ?
4: Coureur à Dieppe.
2: Il est à Dieppe.
4: Il a porté toutes les tuiles à la pièce.
2: Alors, il est coureur à Dieppe. Ça veut donc dire que la semaine prochaine, il va faire 30 degrés là-haut dans le nord. Ça veut dire que tu vas avoir très chaud.
3: On les a pas les 30. On les a pas les 30 la semaine prochaine.
2: Bah, t'auras 27-28 hein, sur un toit, il va faire chaud. Hein.
3: Oui, c'est sûr.
2: Bon, écoute-moi bien. Écoute-moi bien. Tu vas peut-être gagner le maillot de foot de la France, marqué l'arrière, coé comme si j'étais un vrai joueur. Collector, cadeau.
3: Impeccable.
2: Tu mettras, tu sortiras les poubelles avec, feras ce que tu veux, tu le donneras aux enfants.
5: Oh, il peut jouer au foot avec.
2: Pour ça, mon ami, écoute bien. Écoute-moi bien. Nous allons tenter de jouer au menteur-menteur. Le principe est simple, nous avons pris les chips qui étaient prévus pour ce soir chez Stouff. Parce que ce soir, Stouff, je rappelle, 19h30 pour pas la faire chier, le magnétoscope qui le remplace avec les apéritifs et les cacahuètes.
6: Aussi ensuite, alors.
2: Nous avons pris les chips. Il y a au milieu de ces chips, mets-moi la musique suspense s'il te plaît. Au milieu de ces chips, il y a la chips la plus piquante du monde.
6: Elles se ressemblent vraiment toutes là.
7: Ouais.
2: Nous avons tous un gant.
4: Ben oui.
2: Parce que le but du jeu, c'est qu'une fois qu'on a touché la chips la plus piquante, après, faut pas toucher ni ses yeux, ni la zézette.
4: Ah ouais.
2: Bah si. Tous les gens qui ont eu un truc piquant au bout des doigts, ils savent que si ensuite ils se gratouillent la zézette, ils font « Ah là, j'avais oublié !»
5: Ça et le Vips, pas pour rhume, faut pas le faire.
2: Pas le faire non plus.
5: Non plus.
2: Pas, quand t'as un rhume, de toute façon, généralement quand t'as un rhume, tu touches pas la zézette.
5: Oui, non, oui.
2: Nous allons donc, écoutez-moi bien, nous allons donc chacun manger notre chips. Et nous devrons dire « Je n'ai pas de piment sur ma chips. » Gauthier, si tu arrives à trouver celui qui ment le plus, celui qui est le vrai menteur, tu gagnes le maillot floqué, coé, équipe de France et tout.

0: Tu dis?
1: Moi, je dirais que c'est Corentin.
0: Corentin? Aïe, ah, voilà, il dégueule.
2: Ça a l'air, hein.
0: Corentin, est-ce que c'est toi?
2: Tu vois que la raclette était trop grasse hier.
0: Corentin, est-ce que c'est toi?
3: Je vais faire un AVC.
0: Et tu vas aller au WC ou tu vas faire un AVC? C'est pas la même chose.
3: Je sais pas, je sais plus où je suis.
0: D'accord. Eh bien, mon ami, le maillot. Le maillot collector Flo Kekoé de l'équipe de France, c'est cadeau, on te l'envoie chez toi à la maison. Je te fais un gros bisou et bonne chance sur le toit. Et on embrasse tous les artisans de France qui nous écoutent. Bisous mon pote.
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0: Tu chantais, je dis que t'étais imitateur.
1: Ah pardon, j'ai pas entendu.
0: Enfin David, toi qui fais partie des gens, ils entendent leur prénom et ils
2: je ne répondrai pas.
0: Il se trouve que je m'appelle également David, mais je n'ai pas envie de répondre. Ça va mon David?
1: Ça va, ça va.
0: Qu'est-ce, fait, qu'est-ce que tu fais comme métier David? Moi ça va bien.
1: Je suis ambulancier.
0: Ah. Mais toi aussi?
3: Pourquoi toi aussi?
0: C'est pas toi qui as fait Gollum il y a deux minutes?
1: Bah si.
4: Oui, mais c'est d'accord. Stéphane que tu
0: Donc c'était vraiment. Stéphane que je voulais. Hé, hey, Stouf. Si toi tu me laisses m'enfoncer, c'est ouf, elle est du genre à te laisser s'enfoncer, puis quand t'as plus que la tête, t'as fait ça, c'est des sables mouvants. Ouais. Là, elle voit bien que je me trompe de personne, elle fait non, je vais le laisser galérer.
4: Non, mais je pensais que tu voulais qu'il imite autre chose. Mais non,
0: il sait, mais je crois qu'il sait faire que ça.
4: Ouais, ouais. D'accord. Bah, prenons Stéphane alors.
0: Prenons Stéphane, alors. Ça, Stéphane, il fait quoi Stéphane comme métier?
1: Ah ben Stéphane, il vient vous présenter les 12 coups de midi de chez Coé l'après-midi.
0: C'est ton métier ça? C'est ton métier? T'as pas de métier?
1: Non, je suis pas de mon métier. Si, si, je suis en fait, je suis mouliste.
0: Tu es
1: Je suis mouliste dans l'industrie.
0: Mouliste, ça veut dire boulanger des moules.
3: Il faut rien, c'est ça?
0: Et mouliste? C'est quoi mouliste?
1: Non, j'ai fait des moules en fait pour la production d'appareils de désenfumage.
0: Ça s'appelle mouliste? Ah, tu fais des moules?
1: Je fabrique des moules.
0: Ah ouais. Qu'est-ce que c'est que ce métier? Je fabrique des moules.
1: Que vous pouvez penser, hein.
5: Mais des moules, des moules à quoi? Avec des frites?
1: Des non. Moules, des moules en fibre de verre et en, en résine.
5: Ok, ça a la forme de quoi?
0: Pour les appareils de désenfumage. Putain, c'est pointu ça. Hein. Ah, tu sais que t'as un métier, je crois que tu peux l'expliquer pendant 5 minutes, les gens ne comprennent toujours pas ce que tu fais.
1: Ouais, ouais, je comprends pas.
0: Je suis mouliste.
1: Vous pouvez voir ce que c'est quand vous allez faire vos courses, c'est ce qui permet aussi l'éclairage naturel des grandes surfaces en fait, quand tu regardes vers le garçon.
5: Ok.
0: Voilà. Ah, mais donc, je suis vraiment.

0: naturel des grandes surfaces, en fait, quand tu regardes vers le garçon.
1: Ok.
2: Voilà. Ah, ben donc, je sais vraiment pas ce que tu fais comme métier. Pas. Tu vois, quand tu regardes les trottoirs, bah, c'est moi. À chaque fois, il te donne un exemple, c'est toujours pas le bon. Mais quand tu crois savoir ce qu'il fabrique, il t'en montre un autre. Tu vois les poignées de vélo? Bah, c'est moi. Tu penseras à moi. Bon, en attendant, tu es imitateur. Vas-y, fais-moi Jean-Luc Reichmann, que je ferme les yeux.
0: Bon, alors, les loulous, bienvenue au 12 coups de midi de chez Coué, l'après-midi. Donc, alors, j'ai une petite question, ben, justement, pour toi, Sébastien.
2: Excuse-moi, pardon, je te coupe. Excuse-moi, Stéphane, en fait, tu te fais pas chier du tout pour l'imitation, c'est ta voix, quoi.
0: Ah non, mais j'ai commencé, là.
2: Ah, pardon.
1: Mais si,
2: attends, attends, on reprend.
3: Alors, reprend.
4: Pouf, pouf, ferme
3: la télé. Mets la musique. Allez, on y va. C'est parti.
0: Bienvenue dans les 12 coups de midi de chez Coué, l'après-midi. Alors, Sébastien, j'ai une petite question pour toi. Une question, c'est l'heure de la question cool, la question in, mais l'heure de la question coquine. Alors, dans le langage familier, toute partie du corps, peux-tu aussi désigner quelque chose qu'on aime bien faire chauffer sous la couette?
1: Déjà, la question, oui.
0: Sans forcément parler de cuisine.
2: Et ça, j'ai pas compris
1: la question. On y est.
2: Qu'est-ce qu'on peut faire chauffer sous la couette?
1: Sans parler de cuisine.
0: Quelle partie du corps peux-tu faire chauffer sous la couette sans... sans forcément parler de cuisine.
5: Je rappelle qu'il est bouliste.
0: Voilà.
3: Et alors la réponse,
2: la réponse,
4: la boule.
0: Bah la réponse c'est les pieds.
2: Pourquoi?
0: Bah tu peux la faire choper, tu peux les faire choper sous la tête.
2: On a un moment de solitude, hein, on va pas se le cacher, Stéphane. Hein, en plus, je trouve que t'es plus près de la voix de Johnny que de la voix de Jean-Luc Reichmann.
1: Le moule il est tombé sur la tête.
0: Oui, je suis plus près de la voix de Johnny que de...
2: Bah oui, bah voilà, oui, d'abord que tu fais chier à faire Reichmann.
4: J'aurais même dit Jean-Baptiste Guérin.
2: Non mais enfin, excuse-moi. Le gars il t'appelle.
0: On me le dit toi.
2: Non mais le gars il t'appelle, il a fait le voilà, puis il fait...

0: Bon, tu me bosseras Johnny pour la semaine. Stéphane, tu me bosses Johnny pour demain.
1: Je bosserai Johnny pour demain.
0: Merci beaucoup. Ah, okay. C'est incroyable. C'est qui vient de se rendre compte, tu vois, ça fait des années qu'il fait chier tout le monde au repas en disant je vais vous faire Jean-Luc Reichmann. Et il vient de se rendre compte qu'il fait mieux Johnny. Bon, et on finit avec Sabine. Sabine, elle est chanteuse. Ça va, ma Sabine?
2: Oui, ça va, merci.
0: Sabine, je t'écoute.
2: Et vous?
0: Ouais, on va très bien. Sabine, vas-y, chante. Tu veux un peu de bonheur. Vas-y.
2: Alors, quelle chanson tu veux aussi?
0: Ce que tu veux.
3: Un truc facile, genre Céline Dion.
0: Voilà, genre.
2: Ou Sia. Ouais, genre Céline Dion, c'est vrai que c'est facile.

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0: 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Sabine, est-ce qu'on t'a déjà dit que t'étais plus proche de Johnny Hallyday?
1: Ouais. Ah non, mais jamais dit.
3: Non, de Jean-Luc Reichmann.
0: Moi, j'avais Reichmann. Bravo, Sabine. T'embrasse très fort. T'habites où, Sabine?
1: J'habite à Bonneville, en Haute-Savoie.
0: Tu fais quoi comme métier?
1: Je suis infirmière.
0: Ah bah tu vois, regarde, ça fait du bien à tout le monde. Je suis sûr que tu leur chantes une petite chanson de temps en temps.
3: Eh bien sûr.
1: De temps en temps, ça peut arriver. Ouais.
0: Bien sûr. Bisous ma petite Sabine, gros bisous à toi.
1: Bisous. Oui, merci, bisous à vous aussi.
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2: Quel genre de personne âgé serez-vous, Monsieur Pietro? Quand vous serez très âgé, tu t'imagines comment?

0: canapé comme ça. Et quand tu dis je vais être zen, tranquille.
1: Mais quand tu mourras avant moi, le problème sera réglé. C'est le premier truc, chérie. Le jour où tu décèdes, j'achète un canapé. Et je revends mes baskets sur Vinted. Arrête de dire.
2: Tu les regarderas au-dessus de la cheminée. Encore une journée sans vous, les filles.
1: Je ferai empailler grisouille et il y aura mes baskets à côté.
0: D'ailleurs, tu m'as eu la dernière fois. Tu cherchais tes baskets, je t'ai dit elles sont là. Tu m'as dit non, c'est celle de Sacha. Or, c'était les tiennes.
3: Oui, c'est vrai. Oui.
4: Moi, je te vois bien à 8h, tu sais, à 9h moins quart devant le supermarché avec un caddie et des bons d'achat plein les poches. Ça, je te vois bien.
1: Moi, j'attendrai qu'il y ait l'heure d'affluence et je passerai
2: le samedi midi
1: à la caisse prioritaire. Je fais, j'ai plein de bons. Ah, bah, j'ai pas mes lunettes. On est tombé sur un concours de beauté qui était improbable. Écoutez, à Saint-Avé, dans le Morbihan, Miss et Mister Maison de Retraite, c'est mignon. Une activité sympa, cette résidente, bon, elle en avait un peu marre d'être dans sa chambre, elle trouve ça bien.
5: On m'a dit de venir et puis j'étais contente de sortir de ma chambre.
3: Ah oui.
5: Parce que c'est bien la maison de retraite, mais c'est pénible des fois. Hein.
3: Bah oui, ah madame. Ouais.
1: Oh. Après, avec toute cette préparation, elle avait coiffeur, maquilleur, habillage. Le moment de la cérémonie, écoutez cette ambiance.
6: Alors maintenant, on accueille Martine sous vos applaudissements.
3: Ah oui,
1: génial.
3: Il y a de l'ambiance.
1: C'est génial. Cette année, Mister Maison de Retraite s'appelle Antoine et Miss Maison de Retraite s'appelle René. On leur fait un gros bisou. Et du côté de Tours, tiens, on va célébrer une autre maison de retraite.
2: Il n'y avait pas de défilé en maillot de bain.
3: Je n'en vois pas.
1: D'autres retraités s'occupent différemment. À Tours, ils ont décidé de recréer, écoutez bien, les bouchons de la N10 qu'ils connaissaient dans le temps. Parce qu'ils prenaient la N10, les autoroutes n'existaient pas, comme quand on est dans le sud, pour la nationale 7. Oui, on a eu la réaction de ce monsieur. Moi, j'ai jamais entendu quelqu'un parler aussi bien dans les bouchons. Écoutez.
7: Dans les bouchons, le commerce, forcément, travaillait parce qu'il y avait des énormes les commerces locaux, boulangerie.
3: C'est vrai.
7: Les gens prenaient le temps, ils s'arrêtaient. Il y avait cette ambiance.
8: Cette ambiance complètement différente.
7: Complètement différente parce qu'aujourd'hui tout va très vite. Hein.
3: Oui,
1: a raison ce monsieur. Il y en a d'autres qui m'a fait rire. Écoutez comment il s'occupait quand il y avait les bouchons.
9: Les bouchons, à chaque ville que tu traversais, tu tombais sur un bouchon obligatoirement. Bon, bah t'étais dans le bouchon, point. La voiture récalait parce qu'elle avait trop chaud, parce que ça roulait plus. Bon, tu t'arrêtais, t'allais boire un coup. Et puis tu repartais et puis ça continuait.
1: Voilà. Il n'y avait pas de clim, il n'y avait rien. Les enfants, c'est devenu des chipsters à l'arrière. Mais bon, tout va bien. Allez.
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4: Et nous allons jouer avec Jonathan. Jonathan, il habite Colbar, il est agent SNCF, mais fan de l'Olympique de Marseille. Ils sont combien cette année-là au classement, Jonathan?
5: 4.
6: Quatrième actuellement. C'est pas la meilleure période pour le moment, effectivement.
4: Non, mais ouais, bon, c'est... pourquoi tu les aimes, Jonathan? Pourquoi tu aimes l'OM?
6: Ah, depuis tout petit, hein. Bah, après c'était un peu dans la famille aussi,
4: ah ouais,
6: ils ont tous
4: supporté
6: l'OM, ça, oui.
4: Parce que...
6: voilà, c'est familial, c'est culturel, quoi. Il n'y a qu'un club pour nous, c'était l'OM.
5: Ouais, parce que là, le mec, il vient de Colmar, et c'est ça l'avantage de l'OM, c'est que tout le monde est dans toute la France, il y a des supporters de l'OM.
7: Même
5: plus
7: à Paris.
5: Que,
7: bah, même à Paris.
5: Oui, même
6: Manu.
5: À Paris.
6: Ça...
4: Ouais,
6: ça montre effectivement l'importance du club.
4: Mais
6: et
4: oui,
6: voilà.
4: Manu,
5: j'ai besoin de soutien surtout.
4: Manu qui habite à Gouvieux. Oh, mais t'es un ami.
7: C'est pas vrai,
4: oui. Tu habites à côté de chez Pietre, Manu. Manu, raconte-moi, raconte-moi un petit peu pourquoi le PSG.
8: Bah, un peu pareil. Depuis l'âge de 6 ans, mon père m'a emmené voir un premier match. Et puis, voilà, on n'a jamais arrêté depuis que je suis abonné. Et voilà, ça est-ce fait que... plus de 30 ans que je suis abonné.
4: Est-ce que tu as déjà vu passer Pietre dans Gouvieux? Parce que des fois, il fait des soirées...
9: Nuit sur son vélo.
8: Pas dans Gouvieux, au PMU un peu.
7: Ah oui,
5: ah, au PMU, ah ouais.
9: Ça, c'est étonnant.
5: Ah, j'ai des potes au PMU, ils sont cool.
7: T'as rien, t'es Jean-Pierre Lalique.
4: T'en connais du monde.
5: Non, mais... je suis connu par. Ils kiffent la fameuse vidéo justement que j'avais fait dans les rues de Marseille.
4: Évidemment.
5: Avec le maillot du PSG. Donc à chaque fois, ils m'en reparlent.
4: Tes souvenirs intimes, on en fera un bouquin un jour. Si je pouvais continuer.

0: Ils sont en train d'écouter.
1: Honteux.
2: Écoute le Marseillais, attention. Qu'est-ce qu'il a à dire?
0: Le Marseillais, qu'est-ce qu'il nous dit?
3: Alors, je suis grand fan de l'OM, mais j'avoue que le plus grand club de France, c'est le PSG.
0: Oh, il l'a dit, il a trahi son club pour 180 euros. Comme quoi, avec l'argent, on peut tout acheter.
4: Manu, je suis fier de toi.
5: Pietre, ouais. Ils ont déjà acheté la Ligue des Champions à l'époque avec l'argent, mais moi, même pour l'argent, je le dirais pas.
4: T'as raison, voilà. Je suis fier de toi.
0: Bisous les gars, je vous embrasse. Bisous.
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0: Bonne soirée sur Europe 2, il est 18h. Sandra en pleine forme vous accompagne, ce sera dans un instant l'arrivée de Sandra. Taylor Swift, Hoplite, Angèle aussi sera là dans un instant. D'abord on fait un point sur l'actu. Laurent Jules pour l'actu Europe 2. Salut Laurent.
7: Bonsoir Quentin, bonsoir à tous. La canicule poursuit sa route sans répit. 37 départements demeurent en rouge, mais 11 dans le nord-ouest vont retrouver la vigilance orange dès ce soir. On fait le point ensemble dans deux minutes. Le feu gagne du terrain en forêt de Fontainebleau. Pas loin de 1000 hectares ont été brûlés. Les pompiers font face à un nouveau départ dans un autre secteur depuis cet après-midi. Dans l'Yonne, près de Sens, un incendie perturbe le trafic des TGV de la ligne Paris-Lyon. La SNCF annonce d'importants retards et des suppressions. Une bonne nouvelle dans le Lot-et-Garonne, le feu est désormais fixé. Il a tout de même brûlé près de 200 hectares. La sécurité sera renforcée demain à Paris. Un dispositif massif de 7000 policiers et gendarmes et 2000 sapeurs-pompiers sera déployé pour assurer la sécurité des festivités du 14 juillet et prévenir tout débordement lors de la demi-finale de la Coupe du Monde de foot entre la France et l'Espagne. Pour pouvoir assister au défilé militaire sur les Champs-Élysées demain à Paris, il fallait s'inscrire sur une plateforme en ligne pour obtenir un QR code nominatif. Elle a fermé ce lundi midi. Nouveau coup de pompe pour les automobilistes. Après 6 semaines de baisse ininterrompue, les prix à la pompe sont repartis à la hausse la semaine dernière en raison

0: 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Et là, c'est Bob Sinclair sur Europe 2.
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2: Ah oui, alors là, je ne sais pas si vous imaginez ce week-end incroyable que vous allez pouvoir passer avec la personne de votre choix. Eh bien, ça se passe à Berlin pour aller voir Muse, ce groupe de légende sur scène. C'est la folie, une folie furieuse. 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Et Muse, on les écoute maintenant avec l'excellent Uprising. Vous êtes sur Europe 2 Pop Radio, passez un bon lundi 13 juillet.

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0: Vous écoutez le Nouvel Europe 2, vous restez avec nous. Ben oui, vous faites bien d'ici quelques petits instants. Marine qui va débarquer avec Escro, il y aura aussi Rihanna avec l'un de ses premiers sons, Don't Stop the Music. Ça donne envie de faire la fête, ça va faire du bien. Ça, en plus, c'est férié demain, donc c'est parfait. Temper City qui débarque aussi sur Europe 2 Pop Radio. 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

oui, ça fait du bien d'écouter ce genre de classique pop Europe de leçons de Rihanna. Don't Stop the Music à l'instant. Et si vous aimez les classiques, il y a la web radio aussi qui est là pour ça. 100% classique, n'importe quand vous le souhaitez. Pour la suite, il y a One Republic qui arrive. Et là, c'est Marine. Voici Escro sur Europe 2.

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0: Bienvenue sur Europe 2, il est tout pile 19h. Avec que du bon là pour la suite, évidemment, comme d'habitude. Tovlo, Stromae qui débarque avec des fleurs, c'est nouveau et c'est vachement bien. Il y aura Imagine Dragons et l'hymne de la Coupe du Monde avec Shakira et Burna Boy qui arrivent. C'est avec Laurent Gilles que ça se passe. Salut Laurent.
1: Salut Sandra, bonsoir à tous. La vague de chaleur ne prend toujours pas de pause. 37 départements sont en vigilance rouge, dont 11 dans le nord-ouest qui basculeront en orange ce soir. Je vous explique tout ça dans deux minutes. L'incendie de la forêt de Fontainebleau avance toujours. Près de 1000 hectares ont été détruits et une dizaine de départs de feu recensés dans le massif. Le dispositif va être renforcé avec deux canadairs en soirée. L'autoroute A6 demeure fermée sur une partie de son tracé. 18 incendies sont en cours.

0: Peut-être que je t'appellerai dans les prochains jours.
1: J'espère.
0: Bisous Marion, bye bye.
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0: 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Voici Tove Lo et Stromae, c'est des fleurs sur Europe 2.

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1: Et avant de l'écouter, ce bonus Pop Europe 2, juste vous dire plein de courage. Pas avec cette chaleur un peu partout en France. Et la bonne nouvelle, c'est que j'ai vu que la fin de la canicule, c'était pour vendredi. D'ici là, on va écouter du bon son, ça va faire du bien. Ed Sheeran qui arrive, et là, c'est The Cardigans sur Europe 2.

0: passez une très belle fin de journée avec nous sur Europe 2 Pop Radio. Restez là pour la suite juste avant 20h. 30 minutes pop non-stop qui se poursuivent. Si là vous êtes en direction d'un dîner spécial avec un feu d'artifice pour ce soir avant le 14 juillet. Teddy Swims qui arrive, Bébé Rexha et Coldplay sur Europe 2 Pop Radio.
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1: Tout va bien, c'est Europe de Pop Radio. Avant 20h, Justin Timberlake qui arrive. Et puis là, le nouveau Bébé Rexha et David Guetta, Sad Girl. Ça parle de cette personne qui vient de vivre une rupture, mais qui choisit de continuer à danser plutôt que de s'effondrer. Positif, quoi. Voici Bébé Rexha sur Europe 2.

0: 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Ah, et ça profite du week-end prolongé avec Europe 2, on est bien là.
1: Ouais.
0: Ça profite des vacances aussi, déjà pour certains. C'est Jeux bien fruités, bienvenue. Bon, on se met la playlist de Pop Europe 2 pendant 30 minutes non-stop. Offenbach, Starseller, après My Smith avec Nia Laurent, Drive Safe sur Europe 2.

En robe de Aster C, vous êtes nombreux à vous préparer là pour le bal des pompiers. Bah ouais, 13 juillet, ce soir, ça va danser un peu partout en France. Bon, The Second Voice au programme sur Europe 2. On se met Let Me Be juste derrière Charlie Puth avec Megan Trainor sur Europe 2 Pop Radio. Let's move in.

0: certains, franchement, ils cherchent les problèmes. Bon, je vous prépare Temper City sur Europe 2 avec Self Aware. Katy Perry, encore Nelly Furtado. J'active la playlist Pop Europe 2 pendant 30 minutes non-stop.
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On écoute Nelly Furtado, Katy Perry et Adèle Castillon sur Europe 2.

Oh, on aime les soirées comme ça sur Europe 2, on aime ça. Ah ouais. Les soirées avec le Place Pop Europe 2 pendant 30 minutes non-stop, c'est parfait. Teddy Swim, ça arrive. Sébastien Telly avec Juliette Armanet. Et là voici Julien Doré sur Europe 2 Pop Radio.

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0: Europe 2, c'est décidé, je n'achèterai plus jamais de glace à la maison. Bah, franchement, le pot a tenu 10 minutes. Voilà, un gros pot en plus, hein, et tout seul. Voilà. Bon, on écoute Stromae après César, voici Libertas sur Europe 2.
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En 2, d'après une étude très récente, paraît-il que 73% des personnes ayant prêté de l'argent à des amis ou à leur famille attendent toujours d'être remboursées. Voilà, ce qui peut créer des tensions, c'est normal. Alors pour certains experts financiers interrogés dans l'étude, ces résultats rappellent que mêler argent et relations personnelles est risqué. Donc prêter de l'argent à ses proches, ça peut coûter très cher, émotionnellement comme financièrement. Donc faut faire attention. Je vous mets la playlist Popper en 2 pendant 30 minutes non-stop avec vraiment tout ce que vous aimez. Jérémy Frérot et Bébé Brune pour commencer sur Amp.

0: Votre santé. 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Et torpillez-vous la gueule tous les week-ends avec vos potes, vu que vous allez vivre jusqu'à 100 ans. On s'emballe avec du sport.
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0: Tiffy, c'est balle des pompiers ce soir.
1: Ah ouais.
0: Bon, soyez prudents, hein, les balles des pompiers sont souvent très agitées. La playlist Pop Europe 2 pendant 30 minutes non-stop, Grand Corps Malade, Oshi et puis Joseph Salva. On écoute Open Season sur Pop Radio.

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1: La playlist Pop Up Urbain non-stop. Bon, c'est les vacances pour certains, week-end prolongé pour d'autres, hein, vu que demain c'est férié, 14 juillet. N'oubliez pas d'enlever votre alarme, hein, votre réveil. Bon, je vous mets de côté Manon Lisa, Mika et puis Esmé, qu'on aime beaucoup. On l'aime très très fort cette fille. Esmé, on écoute Insomnie sur Orbe 2.

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Pendant qu'on écoute Christine and the Queens et puis Pierre Demar. Pierre Demar avec Je pense à vous sur Europe 2. Pop Radio.

0: Et à Berlin en plus. Waouh, Muse sur scène en Allemagne. Mais quelle folie, je vous préviens, vous avez pété un câble. Hein, ah bah c'est sûr. Muse en concert, c'est incroyable. 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Moi de mon côté, je vous mets la playlist pop Europe 2 pendant 30 minutes non-stop. Alors avant 23h, vous aurez Oasis, Martin Garrix avec Ed Sheeran et puis la collaboration My Smith, Niall Horan, Dry Safe sur Europe.
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Petite devinette sur Europe 2. Qui a dit, je cite, c'est le travail d'une vie d'essayer d'être en accord avec soi-même? Charlotte Cardin. Je répète cette citation. C'est le travail d'une vie d'essayer d'être en accord avec soi-même. Oh, elle a tellement raison. On l'aime encore plus, hein, franchement. Déjà qu'on l'aimait fort, cette fille, mais alors, hein, attention. Charlotte Cardin, la voici avec The Way We Touch sur Europe 2.

0: Bon, ça profite de l'été en écoutant Europe 2. L'un des sons de l'été, UGL avec Solto, Jamaican. Trop bien. On se met ça après les Maroon 5 et après Jérémy Frérot qui a sûrement dû manger des huîtres sur le bassin d'Arcachon aujourd'hui. Hein. Ouais, c'est cliché, c'est vrai. Jérémy Frérot sur Europe 2, Pop Radio.
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Europe 2 vous accompagne en voiture. Peut-être que vous êtes en direction du bal des pompiers. Profitez bien, amusez-vous bien. Surtout soyez prudent, pas d'alcool au volant. Celui qui conduit, celui qui ne boit pas, on rigole pas avec ça. Ça c'est parfait pour se mettre dans l'ambiance avant d'aller faire la fête. On adore les ambiances comme ça, on adore.

0: Bon, est-ce qu'on serait pas un bonus pop Europe 2 là?
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0: Très très bonne idée. Ah ouais, en plus avec Gilo, la superstar Jennifer Lopez. Cette chanson dans laquelle elle aborde la confiance en soi, l'amour et la séduction. On écoute Get Right sur Europe.

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0: Mais... aujourd'hui, quand je le croise, parce qu'on est dans la même ville, je suis pas tranquille.
1: Il serait peut-être temps de donner son nom.
2: Mais pourquoi tu lui dis pas?
3: Il a
2: pourquoi
3: quelqu'un?
2: Pourquoi tu tentes pas?
0: Parce qu'il avait quelqu'un, que là il a quelqu'un, qu'il est marié et que.
2: Et toi?
4: Il l'aime pas, je crois.
0: Et en fait, si tu veux, c'est ça, quand t'aimes quelqu'un, en fait, tu veux le bonheur de cette personne et c'est aussi savoir s'effacer pour que la personne en fasse elle-même.
2: Quand t'as vraiment un coup de foudre pour quelqu'un et la vie elle est courte, faut pas passer à côté.
5: Je peux te dire que moi je me suis pas effacée.
2: Qu'est-ce qui t'empêche? Je peux te dire que.
4: C'est pas le genre.
2: Moi, je peux te dire que.
5: Je
2: peux te dire que sa rivale elle est sous un mètre de béton. Il y a un immeuble de la Défense qui est construit au-dessus de la rivale de Stouff.

0: de lui dire.
1: Ça se trouve, il attend que ça aussi.
2: C'est casser
1: aussi,
2: quelque chose, peut-être. C'est ça qu'elle a peur. Non, ça va peut-être casser quelque chose.
3: Ah non, il m'a jamais calculé. Hein.
1: Il m'appelait machine.
0: Oublie que t'as aucune chance.
3: Il se doutait bien, mais. Et puis il en jouait, hein, en plus, parce que des fois, il faisait exprès. Et moi, j'étais rouge pivoine, hein, vraiment, hein, mais en moins de 10 secondes.
2: Ah, salaud.
3: Mais, et puis il s'amusait avec ça. Mais il n'a jamais cherché plus loin, si tu veux. Que,
2: ah, bon, alors t'as rien perdu. Ouais,
0: t'as rien perdu.
2: T'as rien perdu.
0: Allez, non, bisous, ma petite Déborah.
3: J'ai rien perdu, tu vois, mais je suis.
0: Bon week-end.
3: Bisous,
0: mon petit. T'es bien, c'est le principal. Julien, on fait Julien très vite. Julien, dernier coup de foudre.
4: Ouais, bonjour, Chloé, bonjour tout le monde.

0: On est refaire la côte de Talloire.
1: Eh ben, n'hésite pas à m'appeler et je te transporte, je te fais visiter un peu plus loin
0: que
1: la
0: Galaxie. Je t'appellerai parce que c'est beaucoup moins chiant qu'à vélo.
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0: j'ai cru voir marqué kilo.
1: Mais oui, mais si, et en fait, il faut qu'elle enlève même les.
2: Ah bah, c'est impossible.
3: Ah oui, tu calcules que le.
0: Ah oui, parce que c'est tout petit, mais ça pèse rien, une crevette grise.
1: Bah oui, en plus, oui.
2: C'est comme d'éplucher des lentilles, quoi.
1: Il faut avoir une belle vue déjà, et puis des bons ongles.
0: Hein. Et t'as raison, il faut avoir une belle vue. Et hop là, je crois qu'on a le.
4: Ouais, on a le bourgmestre belge avec nous.
5: Champion du monde, champion du monde, champion du monde. Sans ça vous la coupe, on vous entend plus.
4: Ouais, doucement, doucement.
5: On vous entend plus.
4: Doucement, c'est ce soir le match face aux États-Unis.
5: J'en ai rien. Je m'en tamponne la gaufre de Liège avec ton truc qui colle à l'intérieur et qui colle le pantalon là. Oui. Je m'en tamponne la gaufre du foot. On est champion du monde de décortiquage de crevettes grises. Oui. Et sans mon petit ami. Oui. Ça, ça pèse lourd.
4: Oui. Alors, après, après quoi?
5: Qu'est-ce qu'il y a après quoi? Mais, non, ça, ouais, mais ça ne va jamais. Qu'est-ce que va dire encore? Ça ne sert à rien d'être champion du monde de décortiquage de crevettes. C'est ça que tu vas dire? Ça ne sert à rien.
4: Ouais.
5: Tu m'en dégoûtes. C'est ça, tu sais quoi? Ouais. Parce que tu crois qu'avoir deux étoiles là, sur ton Mario, ça te changeait ta vie. Toi. Non, t'as deux étoiles, t'es toujours aussi aigri. T'es même pas décortiquer une crevette, toi. Hein, toi, on le fait à ta place, tu te pètes, là, tu te la pètes. Vas-y, tu t'as pas les doigts qui puent, t'es pas un vrai péteux que t'es.
4: Ça va. Tout
5: si tu fais ton péteux, tu fais ton péteux.
4: On n'a rien dit.
5: Tu arrêtes tout de suite. Hein. Ouais. Tu la joues gentille, mais t'es fourbe avec ta tête de fier, ton béret, ta baguette. Ça,
4: quoi. Oh, on a rien dit.
5: Je te le dis, t'es comme les crevettes. Hein. Tout va bien sauf la tête. Hein,
4: on a rien dit, franchement.
5: Tu l'aurais dit. Ouais. C'est ça qui est pire. L'aurais dit. Hein, je sais. Et par contre, j'ai peur que Trump en parle la direction et annule le titre pour le donner aux Américains. Hein. Sans déconner, qu'il a décortiqué un bison. Hein. Je suis sûr qu'il est capable de ça, il est fou furieux avec sa coupe de. Cette coupe d'aisselle. Oui, allez, pour l'instant, on est tranquille, on fête ça, on est heureux.
4: Bah, fêtez ça bien, et ce soir, il faut battre les Américains en foot aussi.
5: T'inquiète pas, on a des bons joueurs, on a Kevin De Bruyne, on va. Ouais. Bon, voilà. allez, champion du monde.
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0: Quelle langue?
1: Là, c'est du polonais.
2: Jesteś bardzo przystojny.
3: Oh là, c'est, oh. Non, là, c'est vindicatif, ça.
0: Eh ben non, je pense que c'est gentil. Je pense qu'il ne faut pas s'attarder à la voix artificielle. Je pense que c'est gentil. Fais réécouter.
2: Jesteś bardzo przystojny.
3: Il y a bardzo... Il te menace, là.
0: Non, pas du tout. Vas-y. Ouais,
1: ça veut dire tu es très beau en polonais.
4: Ah.
1: Gentil.
3: Puis c'est étonnant de ta part qui t'es mis en chef, alors que moi, il y a les ananas et puis.
0: Bah, t'aimes les fruits et légumes. Bah, voilà. Ouais. Allez, on continue, Corentin.
1: Allez, Corentin.
5: Quelle langue?
1: Là, c'est une. C'est de l'albanais.
5: Oh, je connais.
2: Quelle ta ketcheta goyas?
5: Ça c'est gentil ça. Il chante un peu.
1: Ça veut dire tu pues de la bouche.
0: Ah, fais-moi réécouter tu pues de la bouche.
2: Quelle ta ketcheta goyas?
0: Eh ben c'est ça.
5: On le dit comme ça, je dis bah ok. Tu aussi.
0: Pues de la bouche en albanais, c'est pas méchant tout. Ah pour moi, vas-y.
1: Allez,
0: vas-y.
1: Pourquoi?
0: Gentil.
6: Ești foarte bine îmbrăcat.
5: Quelle langue ça?
0: C'est du roumain. J'ai entendu un
1: roumain.
0: Le truc, refais réécouter.
1: Du roumain.
6: Ești foarte bine îmbrăcat.
3: Elle est amoureuse là.
5: Ouais.
3: Non, si elle est amoureuse.
1: Ah, voilà, c'est gentil de mettre que des trucs gentils.
0: Ça,
1: non
0: je
1: plus.
0: Sens la saloperie ça.
3: Elle est amoureuse, je te dis.
0: Ah, je dis, elle est amoureuse.
1: Tu es bien habillé, ça veut dire.
3: Voilà, tu vois.
0: Vito, merci de choisir au hasard. Merci.
1: J'appuie
0: merci.
1: Sur les boutons.
0: Allez, Stouf, suivant. J'ai entendu, je m'essuie.
3: C'est du quoi ça?
4: Ouais, moi aussi, mais.
1: Là, c'est de l'islandais.
0: Fais réécouter.
4: Non, ça a l'air gentil.
3: J'aime le saumon.
1: T'as une tête de cochon.
0: allez, allez.

0: être athée.
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4: Tous les pays organisateurs ont été éliminés de la Coupe du Monde. Je le dis, si vous ne suivez pas le foot, au moins vous pourrez frimer à la machine à café avec ça. Trump a fait savoir, alors ça c'est magique, qu'il ne s'intéresserait plus du tout à l'événement une fois sa nation éliminée.
5: Ce qu'il y a de bien avec...
6: Il a tout tenté déjà pour qu'elle reste, mais bon là...
4: Ce qu'il y a de bien avec ce gars, Oumoche, hein, on choisit, c'est qu'il est sans filtre. C'est-à-dire que c'est pas un gars, diplomatie, le machin, le « je fais plaisir à tout le monde », non. Il s'en cogne, les likes, c'est pas son truc. Le gars, il dit ce qu'il a envie de dire. Ouais, et là, il le dit, je vous préviens, dès qu'il n'y a plus les États-Unis, j'enlève les visas à tous les gars, vous rentrez chez vous, c'est terminé. Alors, dorénavant, je vous donne des infos qui sont nouvelles, qui viennent de tomber.
6: Ça a changé un peu,
4: ça a changé. Trump a vendu tous les buts de stade, faudra maintenant mettre des sacs à dos à la place.
6: Comme à l'école.
4: Pour marquer les poteaux. Il a laissé une tondeuse à batterie Parkside à dispo, mais le chargeur est au Canada, les batteries sont au Mexique. Les arbitres devront siffler avec les doigts parce qu'il paraît qu'il aurait revendu les sifflets. De toute façon, les arbitres ne s'en servent pas beaucoup.
6: Oui, ils s'en servent pas.
4: Malogun, hein, vous savez, l'attaquant américain. Il jouera avec la Suisse et prendra la binationalité du gagnant, quoi qu'il arrive, histoire d'être sûr d'avoir un Américain champion. Okay. Trump a remplacé le globe de la Coupe du Monde par une représentation de son testicule gauche parce qu'il trouve que c'est plus esthétique.
7: Qui va l'embrasser là,
4: Et on vient d'apprendre, pardon pour les Belges, que la Belgique vient de se prendre 300% de douane, de droits de douane à l'exportation ce matin dans la gueule.
7: Pourquoi ?
4: Par principe.
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1: Tiens, j'ai une belle histoire, un bon roman, vous avez chialé.
2: Ah, c'est agréable,
3: c'est
2: j'aime
3: un
2: bien.
3: Beau roman.
1: Ça va te foutre en l'air. Hein. Un ancien combattant américain sans domicile fixe, 65 ans, en situation de handicap, a pris une douloureuse décision de confier son chien Jake à une caserne de pompiers de Fort Worth.
2: Merde.
1: Au Texas. Parce que ça coûte cher un chien.
2: Ah oui.
1: Voilà, il laisse une lettre et il dit « S'il vous plaît, aidez mon bébé ». Dans cette lettre, il explique qu'après avoir perdu son logement, lui et son chien vivaient depuis de 20 mois dans un campement de fortune et ne pouvaient plus s'occuper correctement du chien, tout en essayant de reconstruire sa vie. Touchés par son histoire, les pompiers ont d'abord pris soin du chien, puis ont décidé de l'adopter collectivement au sein de la caserne. Parallèlement, une équipe d'aide aux sans-abri a retrouvé le vétéran et avec le soutien d'une association, lui a fourni un logement temporaire dans un camping pour véhicules aménagés, ainsi qu'un accompagnement avant d'engager le vétéran au sein de la caserne où il vit désormais avec son chien. Et grâce à cette mobilisation, le chien et son maître ont tous les deux retrouvé un foyer et un travail.
2: C'est beau.
4: Ça, c'est beau, ça.
5: Ouais.
1: Voilà, c'est mignon.
5: Ça, c'est
1: l'histoire.
5: Bien.
1: Ça, c'est trop beau. Le chien, bon, bah, maintenant, le chien a bouffé tous les tuyaux des camions de pompiers. Il ne faut pas qu'il y ait un incendie, mais c'est une belle histoire.
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1: Belle journée également pour le Tour de France. Pietro, est-ce qu'on peut en savoir où on en est?
2: Vite,
3: le Tour de France, Pogacar, hier, il s'est fait une journée off, il a laissé partir tout le monde, donc il a perdu son maillot jaune.
1: Oh.
3: Mais en fait, ça l'arrange.
2: Pourquoi?
3: Parce que du fait qu'il ait plus les maillots, il a plus les protocoles, il a plus les podiums, il a plus les contrôles.
1: Il dit qu'en fait, ça lui fait une soirée plus cool, Pietro.
3: Ça peut lui faire gagner 2 heures de son temps. Et du coup, c'est comme ça, il est tranquille, il est peinard, il rentre dans son bus.
2: Mais il va gagner?
3: Mais oui, il va
1: gagner. Posons la question à Jean Quête Exclusive, notre journaliste qui a bossé sur le Tour de France.
4: Ils dorment sur des chaises pliantes pendant 3 jours pour voir passer des cyclistes pendant 4 secondes. Ils connaissent le prénom de tous les coureurs, mais pas celui de leurs voisins. Ils applaudissent des hommes en lycra, puis se battent pour un porte-clés lancé par la caravane. Pourquoi des millions de Français vivent-ils le Tour de France comme une mission nationale? Barbecue au bord des routes, camping sauvage, collectionneur de casquettes, chasseur de saucissons publicitaires, qui sont

0: technique, courir à côté des coureurs pendant 5 secondes, en hurlant comme si le maillot jaune était leur cousin. Résultat, un mollet en feu, une chute évitée de justesse et un passage au ralenti sur toutes les chaînes de télé. Pourquoi ces champions du dimanche pensent-ils pouvoir suivre des athlètes qui roulent à plus de 50 km/h? Qui sont ces débiles prêts à finir dans un fossé, juste pour passer 2 secondes à l'écran? Tour de France, immersion au cœur de ces sprinteurs qui n'ont jamais dépassé le bus scolaire. Notre enquête, c'est ce soir sur ces stars.
1: On va terminer, cherche enquête exclusive, bien évidemment avec le très très beau portrait de la semaine. Ah.
0: Dans le portrait de la semaine, Benoît. Benoît était venu voir passer le peloton, comme chaque année. Casquette, merguez, camping, la panoplie complète. Puis une gourde atterrit à ses pieds. Il la ramasse.
2: Hey, c'est peut-être celle de Lance Armstrong ?
0: Il boit une gorgée. Erreur. En moins de 10 minutes, son cœur bat tellement vite que sa montre connectée appelle les pompiers toute seule. Des bosses lui poussent sur le crâne, son zizi devient fluo, et depuis, il monte les escaliers en danseuse. Simple boisson énergétique, cocktail de vitamines, ou recette si musclée qu'elle ferait pédaler un tracteur en col de montagne, nous avons retrouvé cet homme. Aujourd'hui, il dépasse les vélos électriques, juste pour aller chercher une baguette. Le portrait de la semaine, l'homme qui a bu dans une gourde du Tour et qui depuis demande un contrôle antidopage avant chaque barbecue. Le portrait de Benoît, c'est dimanche, dans 7 à 8 sur...
3: C'est ça.
1: Bah évidemment, on met tout sur C'est ça.
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4: Bébé Rexha et David Guetta, Sad Girls.

0: chose de très sérieux, c'est les abandons des animaux. La SPA sensibilise déjà en fait sur les abandons parce qu'il y a déjà des sociétés si tu veux, non, mais qui commencent déjà à faire des demandes d'abandon pour leurs animaux. Il faut savoir qu'en 2025, sur l'été entre juin et août, il y a eu 63 500 abandons.
1: Wow. Énorme.
0: Ça fait toutes les deux minutes un chat qui a abandonné, quoi.
1: C'est vrai qu'il y a un autre problème parce qu'on parle souvent des départs en vacances. On parle souvent des gens qui disent ah ouais, mais ils ont abandonné le chien parce qu'ils pouvaient pas l'emmener en vacances. Ce qui pour moi est une fausse excuse parce que on a toujours un oncle, une tante, un copain qui peut te garder ton chien à la campagne. En ville, c'est peut-être plus compliqué. Mais c'est pas. Y a

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2: Il y a une info dans le C'est bon à savoir. Je vais le faire tout de suite, ça, parce que ça, c'est incroyable. Ça, c'est une info, faut l'avoir.
3: C'est bon à savoir. Oh oui, cette info, c'est bon. Et très, très bonne. Oui, elle est bonne à savoir. C'est bon à savoir.
4: C'est bon à savoir.
2: Les nouvelles recherches montrent
5: que Vito n'a pas
2: boire de que boire de l'eau quand on est gêné. Non, non. Boire de la bière altère considérablement votre chimie corporelle. Écoutez bien les buveurs de bière. Vous rendant beaucoup plus attrayant que pour les moustiques. Ah. Selon une étude unique réalisée par les chercheurs des Pays-Bas, boire de la bière augmente considérablement vos chances d'attirer des insectes. Ah. L'explication biologique réside dans la façon dont notre corps réagit à l'alcool. Boire de la bière augmente la température interne du corps, augmente la quantité de dioxyde de carbone que vous expirez et altère l'odeur de naturel de votre peau.
6: D'accord.
2: Donc les moustiques viennent. Et donc, quand t'as deux moustiques qui se croisent sur ton bras, vous savez ce qu'ils se disent ?
7: Non. Tu prends l'apéro, José ?
2: Et le lendemain, le moustique, il est allongé sur ton bras, il appelle sa femme.
8: Je vais pas encore rentrer.
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0: biberon, nuit trop courte.
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3: Bocacar, phénomène de vélo. Moi, je ne regarde pas le Tour de France, mais il faut avouer que même si on ne s'y intéresse pas, le gars est un
4: mais
3: phénomène.
4: Il est au-dessus du phénomène. Ouais,
5: ouais. Voici pour la peine. J'espère qu'on ne va pas apprendre dans 10 ans que... A priori, non, parce qu'il est surveillé de près. Hein, mais...
3: je pense qu'il y en a un qui est surveillé.
5: Oui, je pense.
3: Je pense que c'est lui. La compile du Tour de France, spécial Pogacar, avec la chanson du peloton pour Pogacar.

0: encore la chanson de Pogacar lui-même.
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0: La vraie chanson de Pogacar.
2: Je vais trop vite,
1: 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Je vais vite, mais je freine
2: pour pas semer tout le monde.
0: C'est le seul mec qui freine. Dans les montées, il fait les gars, je vais vous attendre parce qu'on va pas y arriver. La chanson de Paul Sexa, vous savez, le jeune prodige français pour Pogacar. Ouais, mais.
2: Mais très loin derrière toi. Attends, Pogi. Oh, Pogacar, attends.
0: La chanson de Pogacar pour le Paul Sexa.
1: Je t'attends.
2: Mais c'est chiant.
0: La chanson des spectateurs dans la montagne, toujours pour Pogacar.

0: pourquoi pas.
1: Eh ben, il est déjà passé.
2: La chanson du directeur de course pour Pogacar qui veut faire la grosse commission sur la route, mais bah, qui veut pas s'arrêter.
3: Je suis pas là.
1: Je suis pas là.
4: Et là.
1: Je suis pas là.
4: Ah oui, mais.
1: Je suis pas là.
4: Hey.
1: Je suis pas là. Je suis pas là.
5: La casse arrêtée aussi.
1: Je suis pas là.
4: Je suis pas là.
2: Ah, on m'a dit que le patron d'Europe 1 vient de tourner le bouton et de nous écouter. Mince. Il vient de l'éteindre en disant toujours pas.
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